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J'ai lu pour vous une émission de Radio Dragon et de Radio Royan qui vous propose aujourd'hui le commentaire, l'exploitation d'un livre qui s'appelle French Theory, Mutation de la vie intellectuelle aux États-Unis, Foucault, Derrida, Deleuze et compagnie, de François Cusset. Le débat part de la doctrine woke, laquelle nous est débarquée des États-Unis de façon brutale et dérangeante. On a alors appris que c'était des philosophes français qui étaient à l'origine de cette doctrine. Alors, pour qui s'intéresse à l'histoire des idées, cette transformation est fascinante. Fascinante parce que notre société se construit à partir de telles idées, auxquelles personne ne s'attendait. Alors, le départ de l'histoire se fait à travers plusieurs philosophes français dont la production remonte à la fin du siècle dernier. Notre auteur résume à travers la formule Foucault, Derrida, Deleuze et compagnie. Le « et compagnie » comprend une douzaine de noms. Alors Michel Foucault est indéniablement le plus connu d'entre eux. On lui doit surtout d'être allé débusquer les formes multiples et insidieuses que prenait le pouvoir. Ainsi, aussi libéral que se veuille la société dans laquelle on vit, dans laquelle il vit, l'individu n'échappe pas à un pouvoir multiforme dont il n'a même pas conscience. On pourrait qualifier Gilles Deleuze de super prof de philo, ou bien encore de philologue. On a retenu de lui la figure d'un libertaire pertinent et engagé, en particulier grâce à sa participation déterminante à l'université de Vincennes, créée dans la foulée de mai 68. Deleuze était libertaire sans être pour autant anarchiste. C'est ainsi qu'à Vincennes venait qui voulait. Mais ce n'était pas pour autant que le système d'examen était aboli. Et la nuance est importante. Alors, professeur au Collège de France, Michel Foucault a su se rendre accessible au plus grand nombre. Ce ne fut pas le cas de Jacques Derrida, dont la lecture demeure franchement difficile. Derrida est surtout connu pour son invention de la déconstruction. L'idée de départ est de débusquer les pièges portés par le langage, c'est-à-dire les contenus implicites qui orientent la compréhension d'un message. Une façon réductrice de qualifier la pensée portée par Foucault, Derrida, Deleuze et compagnie serait de la dire libertaire. Elle est certes fondamentalement libertaire, mais elle va au-delà d'un simple manifeste, elle est explicative. En effet, classiquement, la pensée libertaire consiste à dénoncer le pouvoir politique et débouche sur un militantisme souvent stérile. Les Foucault, Derrida, Deleuze et compagnie vont aller un cran plus loin. Ils révèlent les entraves à la liberté que la société se génère au sein d'elle-même. Pour Foucault, ce sont les règles du vivre ensemble. Pour Derrida, c'est le langage. Ce mouvement a d'abord été qualifié de post-structuralisme. La raison en est qu'il faisait suite à un autre mouvement qualifié de structuralisme, lequel amalgamait trois penseurs, Roland Barthes, Jacques Lacan et Claude Lévi-Strauss.

0: Bonaparte était un linguiste, Lacan un psychanalyste et Lévi-Strauss un ethnologue. Et chacun dans son domaine avait évoqué, invoqué la notion de structure. Ainsi, le langage structure la pensée. De même, notre subconscient fonctionne selon certains schémas. Et enfin, les sociétés humaines sont fondées sur une sorte de codification. Et les Foucault, Derrida, Deleuze et compagnie vont rebondir sur le structuralisme en révélant ce qui le constitue. Et ce faisant, ils vont le rendre relatif et montrer en quoi on peut le dépasser, et qu'il s'agit même d'un progrès à entreprendre. Et c'est à partir de là qu'une demi-douzaine de penseurs américains vont prendre le relais. C'est ainsi ce qu'il est convenu d'appeler la French Theory. Elle naîtra à partir d'un corpus philosophique riche, mais foisonnant, et qui sera exploité et prolongé par un groupe de penseurs américains.
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2: Comme son nom l'indique, La French Theory, titre de ce livre, a pris naissance en France. Et on en vient maintenant à la forme qu'elle a prise aux États-Unis. Alors, avant d'en arriver aux États-Unis proprement dit, il faut élargir le contexte, dans le temps, d'un côté comme de l'autre de l'Atlantique. Les penseurs français qu'on vient de citer, les Barthes et autres Foucault, ne sont pas sortis de rien. Ils sont sortis d'un temps où le marxisme dominait le monde intellectuel français. Plus exactement, le marxisme était religion d'État au sein de l'École nationale supérieure. Le monde étudiant plus ordinaire n'en était pas vraiment imprégné. Le monde ouvrier non plus. Il adhérait certes en grande partie à CGT, communiste, mais c'était davantage par défense de ses intérêts que par idéologie. Il se trouve qu'en 1968, les étudiants, tout comme les travailleurs, n'en pouvaient plus de la chape gaulliste. Alors ce n'était pas pour les mêmes raisons, mais peu importe. Leur mécontentement allait donner mai 68. Mai 68 qui fera souffler un vent libertaire sur la France et donner ainsi leur envol aux intellectuels qui n'attendaient que ça et qui, du même coup, allaient s'affranchir du marxisme, sans toutefois le renier totalement. Le mouvement étudiant de mai 68 a aussi été l'écho de l'agitation née aux États-Unis plusieurs années plus tôt. Cette agitation avait deux causes majeures, la ségrégation raciale, toujours très vive, et la guerre au Vietnam. Deux grands noms mobilisèrent la jeunesse étudiante, Malcolm X et Martin Luther King. Il y avait de quoi. Il fallait lutter de toutes ses forces contre l'injustice raciale. Et au moins au niveau légal, ce qui allait conduire à la loi sur les droits civiques, promulguée en 1665. Dans le même temps, la guerre au Vietnam allait s'intensifier et devenir insupportable. Insupportable à deux titres. Insupportable sur le plan des valeurs, bien évidemment, mais surtout, 300 000 soldats allaient y trouver la mort, vietnamiens et américains, ainsi que plus d'un million de civils vietnamiens. Mais pour les Américains eux-mêmes, le coût à payer fut énorme, 500 000 soldats mobilisés, dont 1 sur 10 ne revint pas. Et la jeunesse américaine, pas seulement étudiante, était directement impliquée. Elle ne pouvait que se révolter. Elle avait donc de vraies raisons de se révolter, mais elle manquait de gourous, d'inspirateurs. En effet, les États-Unis n'ont jamais eu de véritable tradition philosophique, bien qu'on puisse toujours trouver des noms à citer. Les Américains se veulent pragmatiques. Leurs intellectuels sont plus attirés par la littérature, qui est sensible, que par la philosophie, qui est abstraite. Alors cela, à l'inverse de l'Allemagne, dont on connaît la fameuse école à cette époque-là, de Francfort, école de Francfort, qui était restée arc-bouté sur le marxisme. Alors, s'agissant de la jeunesse allemande, dans les années 70, c'est le mouvement anarchiste, Fraction Armée Rouge, qui avait effrayé la chronique. Contrairement aux États-Unis, l'Allemagne a toujours eu une solide tradition philosophique. Mais il s'agit d'une tradition philosophique hors sol, souvent éloignée des problèmes de la société. C'est ainsi que la doctrine philosophique majeure en cette fin de XXe siècle a été la phénoménologie portée à son apogée par Heidegger, qui fut au demeurant un pilier du nazisme. Alors on a ainsi planté le décor. Venons-en à l'intrigue. Alors pour faire simple, on dira que nous, Français, avons envoyé nos philosophes post-68ards aux États-Unis. Lesquels nous ont envoyé en retour le mouvement woke. Alors, on laissera de côté les mouvements purement libertaires, hippies aux États-Unis, 68ards et maoïstes en France, et anarchistes en Allemagne. Les États-Unis, on l'a dit, connaissaient deux grands problèmes sociétés, le racisme, certes, mais aussi l'homophobie, ou plus exactement, l'infériorisation des communautés afro-américaines ou hispaniques, et la place écrasante de la norme hétérosexuelle. C'est ainsi que l'underground américain a longtemps été le fait de groupes homosexuels, homosexuels masculins. Et plus généralement, le poids des normes sociales aux États-Unis a toujours été écrasant. D'autant plus écrasant qu'il était porté par une religiosité omniprésente. Alors pour que cette situation évolue véritablement, il fallait que quelque chose dans la société cède. Et c'est précisément ce que les penseurs américains ont trouvé chez Foucault, Derrida et autres Deleuze. À savoir que les normes qui fondaient la société étaient contingentes, c'est-à-dire que leur valeur n'était que relative. Relative à un contexte social, relative à une époque. Il ne s'agissait plus d'une simple question de liberté ou de tolérance, on attaquait le dur, c'est-à-dire la portée relative de la raison qui fondait les normes. Alors, il est évident que le pragmatisme américain constituait un terrain favorable à l'adoption d'un tel point de vue qui relativisait la théorie. Se sont engouffrés plusieurs penseurs issus de la critique littéraire, mais aussi plusieurs porteuses du féminisme le plus radical. Donc la pensée des Français a servi de point de départ à un mouvement qui a pris une ampleur significative et qui s'est peu à peu radicalisé. Sont d'abord apparus les post-colonial studies, le passé esclavagiste des États-Unis a laissé une empreinte difficile à effacer, la mise à plat des idées permises par la French Theory allait permettre de donner un nouvel élan à la lutte antiraciste. Idem pour la lutte contre l'homophobie. On allait parler de gender studies. Le mouvement ainsi lancé s'est étendu de lui-même à tous les impensés de la société. Et ce réexamen de la société a pris pour nom les Cultural Studies. Il s'agit d'un courant de recherche qui se veut à la croisée de la sociologie, l'anthropologie culturelle, la philosophie, l'ethnologie, la littérature, la médiologie, les arts, etc. Médiologie, c'est l'étude des médias. Les cultural studies s'inscrivent dans le prolongement direct de la pensée de Foucault et de Derrida, laquelle conduit à prendre conscience de l'arbitraire qui préside aux mœurs. D'où le nom de woke pour désigner cet état d'esprit. Woke veut dire éveillé. Le mouvement woke s'est étendu d'emblée à la valorisation de toutes les minorités, ou plus exactement de tous les individus minorés par la société. On a ainsi parlé de lutte contre la grossophobie, ou bien encore de lutte contre le validisme, etc. Et très rapidement, le mouvement a développé une intolérance souvent haineuse. Et le milieu universitaire occidental a constitué son terrain d'action privilégié. Il a été relayé par une grande partie du monde intellectuel, lequel a mené des actions destinées au grand public. On se souvient de la statue de Colbert peinte en rouge pour rappeler que Colbert avait publié le Code Noir. Les Cultural Studies avaient donc une ambition hégémonique. À travers elle, l'université mettait la société en entier en accusation, la clouait véritablement au pilori. Alors la société l'a très mal accepté, et le rejet a été tout aussi violent que l'attaque, avec des conséquences sociales et politiques qui furent largement médiatisées. Alors, cette aventure pose, selon moi, la question de la relation entre la société et son université.
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Je rappelle qu'on est parti du livre French Theory et qu'on en vient à la question de la relation d'un pays avec son université. Il faut peut-être d'abord rappeler ce que veut dire université. Ça vient du latin universitas, qui veut dire corps, compagnie, corporation, collège, association. Le mot université désigne donc l'association de professeurs et d'élèves en un corps constitué. Cette définition est lourde de sens. Ainsi, l'université n'est responsable qu'envers elle-même. Elle n'a de compte à rendre à personne. Cette irresponsabilité connaît deux limites, les finances et le recrutement d'étudiants. S'agissant de finances, les deux grandes universités britanniques, Cambridge et Oxford, possèdent un patrimoine tel qu'elles n'ont pas besoin de subsides extérieurs. Alors bien sûr, ce n'est pas le cas des autres universités. Alors, lesquels subsides peuvent provenir alors de trois sources : la puissance publique, les étudiants et de riches mécènes. Le financement par l'État passe pour être le plus neutre, du moins dans un État démocratique. Et dans ce contexte, l'université joue souvent le rôle de contre-pouvoir, sachant que ce rôle trouve vite ses limites. Alors, le financement par de riches mécènes constitue, lui, une mise sous tutelle, sachant que les riches mécènes sont réactionnaires par essence. Alors qu'ils financent ou qu'ils ne financent pas, le rôle joué par les étudiants est déterminant. Les étudiants attendent de l'université qu'elle les dote en capital social et professionnel. Le problème est qu'ils ne savent pas très bien eux-mêmes en quoi consiste ce capital. Ainsi, l'âge étudiant est bien souvent celui des illusions et surtout celui de l'irresponsabilité sociale. D'ailleurs, nombre d'entre eux ont pour ambition de poursuivre la vie dans le cocon universitaire. Ainsi trouve-t-on dans l'université des gens qui se donnent pour vocation de se tenir loin des réalités. Alors à ceci près, qu'il leur est difficile de se passer de l'estime qu'est censé leur apporter le monde extérieur. Et dans ce sens, on pourrait dire qu'un universitaire est quelqu'un qui cherche à se rendre intéressant. Intéressant d'abord auprès de ses pairs, ainsi que de ses étudiants, puis se rendre intéressant auprès d'un public plus large, dans la mesure où cela contribue à nourrir son prestige auprès des membres de l'université elle-même. On pourrait dire que l'universitaire carbure au prestige, et qu'il est souvent prêt à tout pour acquérir ce prestige, prêt en particulier à aller dans le sens où tout le monde va autour de lui. Par exemple, du temps du marxisme, eh bien, le marxisme était devenu religion d'État au sein de l'École nationale supérieure. Et un penseur de renom, Zetan Todorov, venu des pays de l'Est, avait été profondément choqué par l'aveuglement de ses collègues du milieu intellectuel français à cette époque. Encore plus qu'aucune autre organisation, l'université est une machine à produire davantage d'elle-même. D'où sa plainte endémique sur le manque de moyens. Ceci étant posé, le savoir est, pour une nation, la source du pouvoir. Alors, s'agissant de la science et de la technologie qui la prolonge, la primauté de la recherche est une nécessité que tout le monde reconnaît. La recherche scientifique aboutit à des résultats exploitables par l'industrie et dont les applications sont très utiles, voire vitales pour l'humanité. Ainsi, les financeurs, qu'ils soient étatiques ou privés, sont-ils prêts à laisser la bride sur le cou aux chercheurs ? Bon, dans certaines limites toutefois. Il en va tout autrement s'agissant des sciences humaines.
leur utilité directe est bien moins évidente que l'utilité des sciences dures. Alors, il n'empêche, toute société moderne a besoin de sociologues, de psychologues, de démographes, d'historiens, de géographes, etc. Le problème est que l'utilité de l'apport de ces sciences dites molles n'est pas directe, sans même parler d'être mesurable. Et pour les évaluer, la société doit s'en remettre à ceux qui les construisent, c'est-à-dire à l'université, dans la définition qu'on en a donnée. Une assemblée faite de professeurs et de leurs étudiants. En sachant que, néanmoins, les personnes qui dirigent ou du moins qui influencent la marche d'un pays sont le plus souvent issues de l'université. On en arrive à un problème de courroie de transmission. Une courroie de transmission entre un peuple et un groupe qui se revendique autonome dans sa démarche. Ce groupe, l'université, est issu du peuple. Mais au départ, il est imprégné des mêmes valeurs. Mais il se donne pour mission de faire avancer la connaissance, c'est-à-dire de mieux approcher la réalité. L'université va donc produire de nouvelles valeurs. Ces nouvelles valeurs devraient résulter d'une réalité mieux connue, et donc à ce titre, elles sont censées s'imposer d'elles-mêmes. Bien sûr, il n'en est rien. Par nature, de nouvelles valeurs dérangent, elles font l'objet d'un rejet instinctif. Or, l'aboutissement de la French Theory, les culturistes disent, constitue une véritable révolution culturelle.

Ce livre, French Theory, raconte par quelle alchimie celles-ci ont abouti, in fine, aux Cultural Studies. Les Cultural Studies sont, je le rappelle, un courant de recherche d'origine anglophone à la croisée de la sociologie, l'anthropologie culturelle, la philosophie, l'ethnologie, la littérature, médiologie, les arts, etc. Elle se présente comme une antidiscipline à forte dimension critique, notamment en ce qui concerne les relations entre culture au pluriel et pouvoir. Elles déconstruisent les canons universitaires classiques et proposent une approche dite transversale des cultures populaires, minoritaires, contestataires, etc. Les Cultural Studies constituent, au sens propre du terme, une révolution culturelle. La question à laquelle on n'aura pas la réponse tout de suite, est de savoir si cette révolution culturelle a des chances de se faire un jour véritablement. Si l'on se réfère à l'histoire, les révolutions culturelles n'ont fait qu'accompagner les révolutions sociales. Et aujourd'hui, la révolution culturelle lancée à partir de la French Theory se caractérise surtout par la violence du rejet qu'elle a engendré. Très clairement, le trumpiste et les populismes en général se nourrissent du rejet de la French Theory, que ce soit aux États-Unis ou en Europe. Et à ce sujet, le divorce, entre un peuple et son université n'a jamais été aussi radical. On peut chercher l'explication dans plusieurs directions. Première direction, plus évidente, est de questionner l'université sur la légitimité de son statut. Sur son statut d'entité qui poursuit ses propres buts, indépendamment des buts communs à la société. Ainsi, le savoir généré par l'université peut-il apparaître dérangeant ? Dérangeant au point de servir de repoussoir. Une autre explication est à chercher du côté des courroies de transmission entre université et commun des mortels. On aborde là la question des élites. Les élites dirigeantes actuelles se réfèrent toujours à l'université, soit parce qu'elles en sont issues, soit parce qu'elles culpabilisent, de ne pas en être issues. Et Pierre Bourdieu a clairement démontré que les élites avaient pour première ambition de se reproduire, et de se reproduire, si possible, à l'identique. Il ressort de tout ça que l'idée de progrès est peu partagée. Les élites ne veulent pas du progrès social. Et le peuple attend un progrès qui améliore ses conditions de vie, ce qui fut la grande ambition du marxisme. Et c'est aussi la promesse récurrente des leaders populistes. Les prolongements de la French Theory se sont placés sur un autre plan. Leur promesse s'adressait aux minorités, à toutes les minorités, ou plus largement, plus exactement, à tous les individus se sentant minorés. Et cette promesse se situe dans le droit fil de l'humanisme censé constituer le fondement de nos sociétés occidentales. Et les Foucault, Derrida et autres Deleuze n'ont fait que lever les entraves qui posaient des limites à cet humanisme. En conclusion, on dira qu'on voit mal comment on reviendrait en arrière. La French Theory est fondée. On peut ne pas en vouloir, on peut dénoncer les excès qu'elle a engendrés et leur populisme qui s'est nourri de ce rejet. Mais ce n'est pas pour autant qu'on puisse nier la légitimité de la French Theory. Le populisme est une nouvelle forme de barbarie. Il va obligatoirement vers une impasse. Mais est-ce pour autant que la French Theory sera vue alors comme la solution que tout le monde attendait ? Alors nous avons évoqué un problème de fond, celui d'université qui prétend se suffire elle-même, et qui de plus est reliée par une élite qui ne demande qu'à maintenir ses privilèges. Classiquement, les crises sociales sont d'origine économique. Ce fut le cas de la Révolution française. Nous allons vers une crise économique. Mais dans la crise économique qui se profile, les ultra-riches ont toutes les chances d'accroître encore davantage leur pouvoir. Or, les ultra-riches sont les ennemis jurés de toutes les formes de progrès social. Néanmoins, à la fin de toutes les histoires, ce sont les bons qui triomphent et les mauvais qui perdent.
Je rappelle le titre du bouquin, French Theory, Mutation de la vie intellectuelle aux États-Unis, Foucault, Derrida, Deleuze et compagnie, de François Cusset, paru à la Découverte en 2013, 380 pages, 17 euros. Ainsi s'achève la proposition de Radio Dragon et de Radio Royan, j'ai lu pour vous.

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45 les drogués, les drogués des succès du jour, les drogués, ils s'en vivent leur cri d'amour, les drogués, les drogués du 45 heures. Ah, c'était terrible. Allez, ciao, à demain.

0: Mais depuis juillet, ce calme relatif a disparu. Les Conti attaquent les forces gouvernementales soutenues par l'Arabie Saoudite. Ils visent des intérêts stratégiques du royaume et les deux camps se répondent désormais par des frappes. Pour l'envoyé spécial de l'ONU au Yémen, jamais depuis 2022, le risque d'embrasement n'avait été aussi élevé.
1: Il est tout à fait clair que le Yémen, aujourd'hui, c'est un pays qui est vraiment au bord d'un retour à une guerre à grande échelle. Là, bien entendu, on rentre dans un mode d'escalade. Elle est dangereuse et ces attaques doivent cesser.
0: Éviter cet engrenage, c'est désormais la priorité de l'envoyé spécial de l'ONU au Yémen. Les discussions avec les différentes parties sont difficiles, concède-t-il, mais elles se poursuivent.
2: Et l'Arabie Saoudite, on le disait, a donc été visée par les Houthis également à plusieurs reprises ces derniers mois par l'Iran. Dans ce contexte, Riyad a signé vendredi un pacte de défense mutuelle avec la Turquie et le Pakistan. Sur la situation en Iran, Donald Trump reste mesuré. On reste discret, dit-il aux médias en ligne Axios, ce qui tranche avec les menaces proférées ces derniers jours contre Téhéran. Le président américain affirme qu'il se contente de constater le très mauvais état de l'économie iranienne. Téhéran a durci le ton hier et ne compte pas rouvrir le détroit d'Ormuz si Washington n'accepte pas toutes ces conditions.
3: Washington qui doit aussi faire face au nom de son allié israélien.
2: Puisque Benjamin Netanyahou a refusé hier le projet américain pour Gaza et qui prévoit un désarmement du Hamas contre un retrait israélien de l'enclave. Pas encore de réaction à la Maison Blanche, mais le Conseil de la paix créé par Donald Trump affirme que cette feuille de route présentée il y a quelques jours est la seule issue possible.
3: C'est un lent processus de paix en Turquie.
2: Entre les autorités et le PKK, le parti des travailleurs du Kurdistan. Un processus de négociation avait été lancé en 2024. Il avait été marqué par l'annonce un peu plus tard de la dissolution de la guérilla kurde. Le Parlement planchait depuis sur l'avenir de ses combattants avec un texte de loi très attendu. Il représente un premier geste concret de la part des autorités d'Ankara. Ankara, où vous êtes en ligne, on retrouve notre correspondante Céline Pierre Magnani. Ce texte, Céline, ne fait pas l'unanimité. On va le voir d'abord. Que dit concrètement ce projet de loi?
4: Alors c'est un texte plutôt court, Marion, 12 articles qui tiennent sur quelques pages. Cette loi cadre propose une suspension des poursuites pour les militants accusés d'appartenir au PKK ou d'en faire la propagande. Ils bénéficieront d'un sursis de 5 à 10 ans qui conduira à l'abandon des poursuites en cas de non-récidive. Les membres de l'organisation accusés d'homicide seront quant à eux exclus de l'amnistie. Les dispositions concerneraient entre 5 et 7 000 personnes, hein, les combattants positionnés au nord de l'Irak d'abord, les membres de l'organisation en exil en Europe et les personnes emprisonnées en Turquie.
2: Et comment a été accueilli ce projet de loi ?
4: Alors c'est avant tout une loi de désarmement et elle a été critiquée par l'opposition à plusieurs égards. Le texte a été rédigé en coulisses sans la participation des partis d'une part. Il reste très général et confirme l'approche sécuritaire adoptée par le pouvoir depuis le début du processus. Et en effet, à aucun moment il n'est question de justice réparatrice, alors que le conflit a fait plus de 50 000 morts, essentiellement kurdes. Enfin, contrairement aux demandes répétées du parti pro-kurde du DEM, aucune disposition n'est prévue pour le leader emprisonné du PKK, Abdullah Öcalan. Le texte devrait sans surprise être adopté au Parlement aujourd'hui, et le processus de réintégration des

0: débutera une fois sa publication au journal officiel qui devrait arriver à l'automne.
1: Céline Pierre Magnani, correspondante de RFI à Ankara.
2: Au Canada, les flammes continuent de ronger la Colombie-Britannique.
1: Des brasiers d'une violence inouïe dans cette province de l'Ouest. Plus de 20 000 personnes ont été évacuées depuis vendredi. L'état d'urgence a été déclaré ce week-end. Le feu poursuivait encore sa progression ces dernières heures et la gendarmerie a confirmé un décès lié à ce sinistre. Nafia Liber.
3: Elle avait 80 ans et vivait dans les collines de l'Okanagan dans l'Ouest canadien. Vendredi soir, elle tente de quitter sa maison avec un proche alors que les flammes se rapprochent. Mais elle meurt subitement avant d'être mise à l'abri. La cause exacte de son décès reste à établir, mais ce drame donne aussi la mesure de la vitesse du feu, puisque l'incendie, baptisé Bald Range, n'avait été signalé que 8 heures plus tôt, avant de devenir complètement incontrôlable. Aujourd'hui, il s'étend sur plus de 130 km² dans cette région touristique et viticole de Colombie-Britannique. Sur son passage, il a forcé plus de 20 000 personnes à fuir en un week-end. Maisons, granges, vergers et vignobles ont aussi été touchés. Impossible encore d'en mesurer précisément les dégâts. Par endroits, le feu embrase la forêt jusqu'à la cime des arbres et rend toute intervention trop dangereuse. Un feu d'une violence extrême, explique Erin Cathrall du service des incendies de Colombie-Britannique.
4: Le feu devient si violent qu'il projette des braises jusqu'à 1 km devant les flammes, déclenchant d'autres foyers. Dans ces conditions, les pompiers ne peuvent plus l'attaquer de front sans risquer d'être encerclés au péril de leur vie.
3: De nouveaux orages sont attendus avec le risque que la foudre déclenche d'autres incendies, tandis que la Colombie-Britannique, placée en état d'urgence, tente d'organiser l'accueil de milliers de sinistrés. Nafia Liber, Montréal, RFI.
1: Plus de 4 millions d'hectares ont brûlé au Canada depuis le début de l'année. Ces incendies sont intensifiés par le réchauffement climatique d'origine humaine. Le pays, d'ailleurs, se réchauffe 2 fois plus vite que le reste de la planète.
2: Le reste de la planète, où il fait quand même déjà très chaud.
1: Et la chaleur en Europe occidentale a atteint un niveau record cet été. La période juin-juillet a été la plus chaude jamais enregistrée. C'est ce que dit ce matin le service européen Copernicus. Copernicus qui ajoute également que les températures des océans mondiaux ont atteint aussi un niveau record pour le mois de juillet.
2: 8h08 à Lusaka, la Zambie, à 3 jours de l'élection présidentielle.
1: Scrutin législatif également pour ce pays de 22 millions d'habitants, enclavé d'Afrique australe. Deuxième producteur africain de cuivre derrière la RDC. 14 candidats sont en lice, mais la compétition se joue surtout entre le président sortant et le chef de l'opposition. Avec une campagne, Judith Renou, largement centrée sur le coût de la vie.
5: La présidentielle zambienne se résume à un duel entre le président sortant, Hakainde Hichilema, et le leader de l'opposition, Brian Mundubile. Le premier tente de mettre en avant son bilan et promet de poursuivre les efforts engagés, comme l'explique Bizek Djoubé-Piri, professeur d'histoire politique à l'université de Zambie.
6: Je pense que son parti met en avant le fait qu'à son arrivée au pouvoir en 2021, la dette publique de la Zambie était colossale et il a réussi à restructurer cette dette. Ce n'est pas quelque chose que les Zambiens peuvent ignorer, c'est une réalité.
5: Malgré tout, le coût de la vie reste élevé et l'opposition en a fait son cheval de bataille. Elle s'est unie tardivement autour de Brian Mundubile, un ancien député du Front patriotique.
6: Après l'arrivée au pouvoir du Parti unifié pour le développement national en 2021, l'opposition, le Front patriotique, qui dirigeait le pays avant 2021, s'est pratiquement effondrée après sa défaite. C'est pour ça que quand la figure de Brian Mundubile a émergé, plusieurs petits partis d'opposition qui n'étaient pas assez puissants et plusieurs figures du Front patriotique ont décidé de former une alliance avec lui.
5: Après des tensions entre leurs partisans, les deux candidats ont appelé au calme et à l'unité pour des élections pacifiques.
1: Judith Renou.
2: En Pologne, la population divisée sur le sort des réfugiés ukrainiens.
1: Avec une vague de xénophobie contre ces personnes qui ont fui la guerre sur leur territoire, plusieurs d'entre eux ont été agressés ces dernières semaines en Pologne. Alors hier, au contraire, des centaines de personnes ont manifesté leur...

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0: time, ça va de l'extime au next time. Intime, compagne, je vais par l'intime.
1: Une méthode de paiement à crédit, c'était une pratique quasi 20e siècle.
2: Ces pratiques donneront naissance aux banques et aux organismes de prêt au Brésil, un secteur où la communauté libanaise est aujourd'hui encore très présente. Autre domaine où cette diaspora se distingue, la politique. Les descendants d'immigrés libanais représentent aujourd'hui 10% du Congrès brésilien et l'ancien président Michel Temer sera le premier fils de la diaspora libanaise au Brésil à devenir président de 2016 à 2018.
3: Outrem no governo, você tem que destruir o que foi feito. 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
4: Voilà, aujourd'hui l'économie sur les diasporas, particulièrement commerçantes. Premier épisode de notre série de la semaine. Des virus bactériens créés par intelligence artificielle, des chercheurs de Google qui découvrent un mécanisme permettant de donner une conscience aux IA, et même des intelligences artificielles qui outrepassent les tests et parviennent à pirater la plateforme Hugging Face. Pas un jour ou presque ne passe en ce moment sans de nouvelles révélations sur le développement ultra rapide des compétences des IA, au point même d'ailleurs que des dirigeants des grandes entreprises d'intelligence artificielle comme Anthropic et OpenAI demandent des désormais de ralentir la cadence, mais est-ce encore possible? On est en ligne avec Maxime Faume, bonjour.
5: Bonjour Clotilde.
4: Co-fondateur et président de l'association Pause IA. Alors vous étiez auparavant, vous, ingénieur dans l'intelligence artificielle et vous avez observé, vous avez même participé au tout début de cette technologie, aux prémices. À partir de quand est-ce que vous avez commencé, vous, à vous inquiéter de son développement trop rapide?
5: Alors pour moi, ça a été autour de 2022. Entre 2020 et 2022, c'est là où j'ai commencé à prendre conscience de la rapidité du progrès et du point final vers lequel on se dirigeait, c'est-à-dire un système plus compétent que l'humain dans tous les domaines imaginables. Et je me suis rendu compte que ça posait beaucoup de questions éthiques et de sécurité.
4: Alors, citer des exemples de faits récents qui se sont déroulés ces dernières semaines. Quels sont les risques concrètement? Qu'est-ce que pourraient faire des IA qui seraient pas suffisamment contrôlées? Jusqu'où elles pourraient aller?
5: Alors, plutôt que d'expliquer de manière abstraite, je pense que je vais plutôt essayer d'expliquer ce qui s'est passé chez OpenAI, le développeur de ChatGPT, dans les trois derniers mois. Mm-hmm. Donc, récemment, on a entendu cette histoire des intelligences artificielles de chez OpenAI ont piraté une autre entreprise d'intelligence artificielle, Hugging Face, et OpenAI a mené une enquête interne pour découvrir ce qui avait pu se passer. Et au final, ce que l'enquête interne révèle, c'est que la situation est bien pire que ce qu'on pensait. En mai, OpenAI commence à entraîner de nouveaux agents d'IA sur des machines isolées d'Internet. Ces IA commencent à pirater l'entreprise OpenAI de l'intérieur et découvrent un moyen de communiquer entre elles. Elles mettent en place une forme de messagerie clandestine à l'intérieur d'OpenAI et elles se mettent à collaborer, à partager des failles de sécurité, à se répartir leur travail. Elles piratent entièrement l'infrastructure d'OpenAI pour obtenir un accès à Internet. OpenAI s'en aperçoit début juillet, décide de colmater les failles que les IA avaient découvertes et relance l'entraînement de ces mêmes IA. 10 jours plus tard, les IA ont tout reconstruit, elles ont redécouvert les mêmes failles de sécurité, elles ont réétabli une messagerie pour communiquer entre elles, elles ont de nouveau piraté l'infrastructure interne d'OpenAI et cette fois-ci, elles vont plus loin. Et elle commence à lancer des cyberattaques à l'extérieur d'OpenAI, dont celle sur l'entreprise Hugging Face, dont elles prennent le contrôle des serveurs de production en moins de 13 heures. Ce qu'il faut comprendre, c'est que c'est une cyberattaque extrêmement sophistiquée de niveau étatique qui a été menée de bout en bout par des intelligences artificielles sans aucun humain aux commandes et des intelligences artificielles qui n'avaient pas reçu l'instruction de faire ça.
4: Donc niveau étatique, vous dites que ça peut être des dangers, ça pourrait représenter des dangers pour des États.
5: Non, ce que je veux dire, c'est que la cyberattaque qui a été menée, sa complexité est extrêmement élevée, et c'est le genre de cyberattaque qui ne pourrait être mise en place que par un groupe étatique, par exemple la division de cyberattaque du gouvernement des États-Unis ou de la Russie. C'est pas quelque chose qu'un hacker tout seul chez lui pourrait faire, ou même qu'un qu'un syndicat de cybercriminels pourrait mener.
4: Mais là, ça concerne une plateforme, on va dire. Mais ça pourrait se produire pour des éléments qui pourraient être peut-être constitutifs effectivement d'un pays. Ça pourrait déstabiliser un État. Est-ce qu'on peut aller jusque-là?
5: Alors, ce qui est en jeu, c'est vraiment l'entièreté de nos systèmes de communication. Là, on a créé, globalement, on a créé une arme de destruction massive dans le domaine virtuel. On a des systèmes d'intelligence artificielle qui sont capables de pirater à peu près tous nos systèmes informatiques. Donc, une façon de voir ça de façon plus concrète, ça a l'air moins abstrait, c'est que notre argent réside dans des banques et tout le système monétaire est informatique. Si une intelligence artificielle pirate votre banque, elle peut mettre vos comptes en banque à zéro, par exemple. En fait, toute notre infrastructure de communication informatique est maintenant à risque.
4: Comment on fait alors pour répondre à ce défi, Maxime Fond? Qu'est-ce qui peut être mis en place? Vous en appelez à qui? Aux grands développeurs comme Anthropic, comme OpenAI, qui, je le disais, commencent un petit peu effectivement à prendre peur. Vous en appelez aux États qui devraient là aussi se mobiliser. Voilà, comment on pourrait faire?
5: Oui, alors il faut absolument mettre en place une pause du développement des intelligences artificielles au niveau international. Donc, ce qu'il faut bien comprendre, c'est que ces IA qui ont mené une cyberattaque complexe sont les pires qui existeront jamais. OpenAI continue à développer des IA toujours plus puissantes.
4: Et pourquoi ?
5: Il faut arrêter ça.
4: C'est des enjeux économiques
5: derrière. C'est une course en avant. C'est vraiment une course en avant. Vraiment les enjeux économiques. Les entreprises essayent d'être les premières à mettre une nouvelle intelligence artificielle plus puissante sur le marché. Les États eux-mêmes ont internalisé un narratif de course à l'armement. Les États-Unis pensent qu'ils doivent être les premiers à développer une IA avancée avant la Chine. Et il faut absolument désamorcer ces narratifs. Et la France doit commencer à utiliser la voie diplomatique et essayer d'utiliser ce levier-là pour lancer un traité international pour mettre en pause le développement de l'intelligence artificielle avant qu'une catastrophe se produise. Et il reste plus beaucoup de temps.
4: Donc un traité international, ça passerait aussi peut-être par éviter d'encourager la construction des centres de données dans les différents pays.
5: C'est un des leviers, un des plus. Il y a pas mal de leviers. Les centres de données sur lesquels ces intelligences artificielles tournent sont immenses. Ce sont des structures qu'on peut détecter depuis l'espace. C'est vraiment pas très compliqué de mettre en place des mécanismes pour contrôler cette partie-là. La chaîne de production des processeurs d'intelligence artificielle est aussi facilement contrôlable. Tous les processeurs d'intelligence artificielle passent par une seule entreprise qui est localisée aux Pays-Bas. Donc l'Europe a un levier aussi via cette entreprise.
4: Donc il faudrait malgré tout trouver une sorte de consensus international, ce qui a priori pas forcément gagné. Et puis Maxime Fond, tout n'est pas forcément mauvais dans l'intelligence artificielle. On la voit parfois réaliser des progrès en santé, par exemple. Comment est-ce qu'on pourrait faire? Est-ce que ça veut dire qu'il faut renoncer à certains aspects positifs? Est-ce qu'on pourrait arriver à ne garder que les aspects positifs?
5: Je pense qu'une bonne métaphore, c'est l'aviation civile, par exemple. L'aviation civile, c'est super, ça nous permet de nous déplacer de partout très rapidement. Mais il n'y aurait pas d'aviation civile aujourd'hui, aussi développée qu'elle est, si on n'avait pas investi énormément dans la sécurité des avions. Quand les premiers avions ont commencé à voler, il y avait quelque chose comme une chance sur 30 pour qu'ils s'écrasent. On n'aurait pas d'aviation civile si on en était toujours à ce niveau-là. En intelligence artificielle, c'est pareil. Si on veut capturer les bénéfices, les plus grands bénéfices, il faut faire en sorte que les risques ne se réalisent pas.

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Chère auditrice, c'est Anastasia de la chronique Philosophie amoureuse. Pour cet été, j'ai eu envie de vous donner la parole. Toujours sur un mot, 15 minutes avec une chanson. Du 10 au 13 juillet, vous entendrez Arthur avec le mot « militer ». Du 24 au 26 juillet, Odile nous parlera du « laisser-faire ». Et du 4 au 10 août, Valentina abordera le thème de l'inconscient. Deux interviews sont encore possibles pour la fin du mois d'août. Alors, si vous aussi, vous avez envie de vous faire interviewer pour parler d'amour et d'un de vos sujets préférés, n'hésitez pas à me contacter par email à contact@anastasia-del.fr. Je vous souhaite un bel été sur Radio Dragon et que celui-ci soit rempli d'amour. Bienvenue dans la chronique Philosophie amoureuse par Anastasia. Aujourd'hui, notre fil de trame est le mot inconscient. Il sera déroulé par Valentina, hypnothérapeute à Grenoble. Cette interview est conçue, réalisée et montée par Anastasia Delâtre. Les transitions sont jouées à l'accordéon par Xavier Géraud.

0: Valentina, pour ce mot que nous avons choisi ensemble, est-ce que tu pourrais nous donner ta définition et l'histoire que tu lui connais ?
1: Alors, ma définition, c'est en fait celle que j'ai apprise pendant ma formation en hypnothérapie. C'est tout ce qui n'est pas conscient, c'est quand même assez pratique. Pour le reste, pour moi, c'est l'histoire que je lui ai construite quand moi je l'ai découverte en tant que patiente. Parce que c'est là que le fait de partir dans mes pensées, d'être dans ma bulle, etc., ben ça pouvait vraiment être utile à moi et aux autres. Et qu'en fait, c'était simplement que j'étais là en contact avec mon inconscient.
0: Alors, je sais qu'il y a des philosophes qui utilisent d'autres mots de concept. Comment on s'en sort avec ?
1: Alors, pour moi, le subconscient, c'est à peu près la même chose que l'inconscient. C'est des mots qui sont interchangeables. Pour ce qui est du surmoi et du ça, ce sont des concepts freudiens. Moi, Freud, c'est pas du tout ma tasse de thé. Donc, je peux pas dire plus là-dessus.

0: que justement, quand tu es consciente de quelque chose qui te convient pas et que t'arrives pas à t'empêcher de le faire ou même de le ressentir, et ta raison, elle te dit mais arrête de dire ça, arrête de penser ça, arrête de croire ça, arrête de faire ça, mais que t'y arrives pas, c'est qu'en fait ça se joue pas dans le conscient, ça se joue pas dans l'analytique, le rationnel. Ça se joue autre part. C'est quelque chose qui est à l'intérieur et c'est l'inconscient qui s'occupe de ça. Et du coup, la pratique de l'hypnothérapie, ça va être d'emmener la personne dans un état spécial. On peut l'appeler un peu comme on veut, mais en fait, c'est un état qu'on connaît tous et toutes. Sauf que là, quand on va chez un thérapeute, on se fait guider exprès dans cet état-là. Et puis après, le dialogue s'installe entre les deux inconscients. Et le conscient, il est là, il écoute ou pas. Mais c'est avec l'inconscient qu'on va parler de manière privilégiée, parce que c'est lui qui a enregistré des sortes de programmes. Et des fois, il a enregistré des programmes qui sont plus vraiment complètement au service de qui on est maintenant. Mais quand l'inconscient, il a mis en place des choses pour nous protéger parce qu'on a vécu quelque chose de difficile, le résultat, ça peut être une grosse émotion à chaque fois qu'on est dans telle ou telle situation. Ça peut être même des douleurs, des peurs, des cauchemars. Ou... Il y a plein de manifestations possibles. Et ça, c'est quelque chose qui a été mis en place à un espace-temps de notre vie pour nous protéger. C'est-à-dire que c'est quelque chose qui s'est arrêté, s'est figé. Et ce quelque chose qui s'est figé, ça a permis au reste de continuer à grandir, à vivre. Et donc, quand on s'aperçoit que ça commence à vraiment nous embêter dans la vie, c'est pas avec le conscient qu'on va réussir à gérer ça, c'est uniquement avec l'inconscient.
1: Et alors, est-ce qu'il est possible de discuter soi-même avec son inconscient ?
0: C'est possible, mais avec des limites. On croit qu'on est en train de dialoguer avec notre inconscient, et puis en fait, une discussion entre différentes parties de soi, qui souvent peut aller vers le triangle de Cartman avec sauveur, bourreau et victime, et ça c'est pas bon. Le moyen que je transmets aux gens qui viennent me voir, quand c'est bon pour eux ou quand c'est leur demande, c'est l'auto-hypnose. Ça a des limites parce qu'on peut pas tout faire soi-même, mais en gros, la première partie, c'est faire une demande à ton inconscient, un petit peu comme tu ferais une prière à l'univers ou à un dieu selon tes croyances. Tu lui dis, voilà, cette transe va durer tant de minutes, 5-10 minutes. Et ensuite, il y a l'auto-induction, se mettre soi-même dans l'état de transe hypnotique. Et ça, c'est pas un dialogue, mais c'est une manière de communiquer, une manière active de communiquer avec son inconscient. Et pour les choses qui sont un petit peu plus compliquées, il vaut mieux aller voir quelqu'un qui guide et qui gère ce dialogue de manière simple, saine et éthique. Il y a d'autres manières, en fait, de communiquer avec son inconscient. Et c'est par exemple le cas quand, pour les musiciennes et musiciens, quand tu joues de ton instrument de musique et que t'es complètement porté par ce que tu fais et que tu vois plus le temps passer. Ça peut être de la même manière quelqu'un qui va faire de la poterie ou sportif et sportif de haut niveau.

0: Alors Valentina, comment toi, tu fais pour dialoguer avec l'inconscient des gens, alors que, bon, par définition, il est inconscient?
1: La première étape, c'est d'induire cet état modifié de conscience, en fait, qu'on appelle hypnose ou transe. L'objectif, c'est d'installer le silence et le calme à l'intérieur, qui permet au conscient de se mettre un peu de côté. Et après, comment je dialogue? Avec un langage qui est en même temps simple et précis. Pas des ordres, mais juste des suggestions. C'est-à-dire que l'inconscient, il a toujours le choix. Si les suggestions que je fais sont contraires à tes valeurs profondes, à qui tu es vraiment, ton inconscient, il va dire non. Parce que ton inconscient, c'est ton meilleur gardien.
0: Et t'es voir des personnes qui utilisaient la méthode ESPER. Est-ce que tu connais d'autres manières d'explorer l'inconscient avec un professionnel?
1: Alors la méthode ESPER, je connais un tout petit peu, pas vraiment beaucoup. Ce que moi je connais aussi, c'est la programmation neurolinguistique, la PNL. Par exemple, tu as du mal à démêler un choix entre deux situations, entre deux chemins. C'est proposé de mettre deux chaises, et quand elle va être assise sur une chaise, je vais la guider pour qu'elle visualise le chemin sur lequel elle est et les ressources auxquelles elle peut accéder, et ensuite la faire se déplacer sur l'autre chaise pour explorer le deuxième chemin.
0: Jusqu'ici, nous avons parlé de la méthode. À quoi ça sert d'aller discuter avec l'inconscient?
1: En premier lieu, ça sert à aller chercher dans ton passé des ressources que tu as pour les ramener dans ton présent et pouvoir les utiliser dans ton futur. L'autre grosse catégorie de à quoi ça sert, c'est les traumas. Toutes ces petites, toutes ces grosses choses qui nous sont arrivées. Des fois, un événement peut avoir l'air petit aux yeux du monde, et pour nous, c'est dévastateur. Et des fois, c'est l'inverse. Quelque chose qui est énorme, qui devrait, en théorie, nous détruire, en fait, on arrive à l'intégrer assez rapidement. Un trauma, il n'est pas dans l'analytique, dans le mental. Il y a quelque chose qui s'est passé au niveau du corps et il y a quelque chose qui s'est passé au niveau de l'inconscient. Il y a quelque chose qui s'est arrêté et qui n'a pas réussi à transformer le vécu difficile en apprentissage pour la suite. Et c'est ça qui provoque le trauma. Le fait d'aller voir ça en transe, ça permet de retourner voir celle ou celui que tu étais au moment de l'événement difficile et de le guider pas à pas, de l'accompagner avec beaucoup d'amour, à dire ce que tu n'as pas pu dire à l'époque ou ce que tu as pu dire et qui n'a pas été entendu, reconnu, à transformer ça en apprentissage

0: La manière dont on parle, j'ai l'impression qu'il y a un fort lien avec l'amour, et notamment avec l'amour de soi.
1: Ben, typiquement, c'est s'apporter de l'amour et du réconfort à l'intérieur. Il y a quelque chose, quelqu'un à l'intérieur de toi qui te plaît pas, ben, plutôt que de l'ignorer ou de le repousser, c'est aller vers cette partie-là, lui dire que tu le vois, lui dire que t'es enfin prête à l'écouter. Et en fait, c'est ça l'amour de soi. Et c'est en allant les voir qu'on peut vraiment se rapprocher de ça.
2: Mais pas les voir pour les juger.
1: Et non, pas les voir pour les juger, vraiment les voir comme les êtres inestimables qu'ils sont. Les êtres inestimables qui ont vécu des choses, qui ont porté des fois des symptômes pendant des années. Donc honorer cette force, ce courage et les accueillir.
0: De l'inconscient, qu'est-ce que tu aurais à nous dire sur le lien avec l'amour des autres ?
1: Finalement, ça revient toujours d'abord à l'amour de soi. Ce que moi je vais faire avec les personnes qui viennent me voir, c'est les accompagner vers des moments de leur vie dans lesquels elles étaient en joie, en enthousiasme, en harmonie avec les personnes qui les entouraient, en amour. Le conscient, il ne sait pas forcément faire. Quelqu'un qui est complètement dans son trauma, absorbé par ça. Si tu lui dis, mais si, tu en as eu des moments joyeux dans ta vie, il va te dire non. Mais l'inconscient va réussir à aller retrouver ça et va ramener les sensations qui correspondent et tout ce qui est associé. Et ça va recommencer à se déployer à l'intérieur. Et c'est ça qui va permettre à l'amour vers le monde de se réouvrir. Ça arrive souvent que quelqu'un vienne me voir pour un problème qu'elle a au présent, avec un conjoint, avec de la famille, avec en tout cas relationnel. Et dans la séance, on s'aperçoit que finalement, c'est pas là que ça se joue. Et on va à la source et on trouve un trauma. C'est quand même tellement fréquent que oui, on trouve un trauma. Et puis, on va s'occuper du trauma. La personne revient à la séance suivante. Elle me dit, bah, dans la relation dans laquelle d'habitude je faisais comme ça, dans laquelle je me tenais en retrait ou je me sentais coupable, et ben là, j'ai réussi à dire ben oui, non, ça me convient pas. C'est sorti simplement et je me suis rendu compte juste après que c'était sorti simplement. Et ça m'est arrivé plein de fois avec beaucoup de gens. C'est là qu'on peut voir à quel point un trauma qui a pu avoir lieu jeune adulte ou dans l'adolescence ou même petit enfant, comment ça peut avoir des répercussions dans les relations jusqu'à tard dans la vie.
0: Valentina, est-ce que tu voudrais bien vous faire un petit mot de la fin, conclusion ?
1: L'inconscient, c'est votre meilleur allié. C'est comme le chef d'orchestre à l'intérieur, c'est votre guide. Des fois, on oublie qu'il est là. Mais il est toujours là, il veille et il nous protège. Quoi qu'on en pense, en fait, il nous protège. C'est-à-dire que tous les comportements, même qu'on trouve désagréables, ils ne sont pas là pour rien. Des fois, c'est la manière dont ils s'expriment qui ne nous convient plus.

Alors, j'ai choisi une chanson d'un groupe fétiche quand j'étais adolescente et jeune adulte, c'est The Cure. Et la chanson s'intitule Just Like Heaven, ça veut dire comme au paradis. Et dans le texte, ben, ça parle de quelque chose, on ne sait pas si c'est vrai, si c'est réel ou pas. Et c'est une histoire d'amour. Ben, quoi de mieux comme chanson qui réunit un de mes groupes préférés, l'inconscient, l'amour et une chanson joyeuse.

cette chronique philosophie amoureuse est finie sur le mot inconscient. Aujourd'hui, nous avons recueilli la parole de Valentina, qui est hypnothérapeute à Grenoble. Je vous retrouve cet été avec d'autres mots, d'autres personnes, toujours sur Radio Dragon et toujours pour parler d'amour.

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0: là.
1: Ça, je lui dis, je vais ainsi. 21h42, 22 secondes. Et ben voilà, je veux savoir comment ça allait. Et puis comment ça allait, quoi. Voilà, y'a personne. Merde, bon.

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Un jour le diable vint sur terre. Un jour le diable vint sur terre pour surveiller ses intérêts. Il a tout vu, le diable, il a tout entendu. Et après avoir tout vu, après avoir tout entendu, il est retourné chez lui, là-bas. Et là-bas, on avait fait un grand banquet. À la fin du banquet, il s'est levé, le diable. Il a prononcé un discours. Ça va. Il y a toujours un peu partout des feux illuminant la terre. Ça va. Les hommes s'amusent comme des fous aux dangereux.

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0: responsabilité au lieu de poursuivre ce massacre sans fin. Génération.
1: Une impasse politique que certains attribuent directement au choix de stratégie du Premier ministre Gaza, comme le dénonce Roni.
2: Il va tout faire pour faire capoter n'importe quel plan tant que ça sert ses intérêts. Il faut absolument que nous sortions de là-bas tout en exigeant qu'ils soient désarmés.
1: Mais face à ces critiques, la ligne de fermeté affichée par le gouvernement conserve de fervents partisans. Pour Hadi, la sécurité prime surtout.
3: Ma réponse, c'est qu'aucun retrait de l'armée ne doit avoir lieu tant que nous ne sommes pas certains qu'il n'y a plus aucun danger pour Israël. Notre sécurité est prioritaire. Le coup que nous avons subi était trop lourd.

0: représailles à l'offensive américano-israélienne lancée sur l'Iran en février dernier. La Turquie, justement, où se joue à partir d'aujourd'hui l'avenir des combattants kurdes. Les députés entament l'examen du projet de loi censé sceller le processus de paix entamé il y a près de 2 ans par Ankara. Des négociations entre les autorités turques et les responsables du PKK, le Parti des travailleurs kurdes, avaient pu commencer à l'annonce de la dissolution de l'organisation armée. Une cérémonie de dépôt des armes avait été organisée au nord de l'Irak en juillet 2025 en signe de bonne volonté. Et après 6 mois de commission parlementaire, le texte de loi sur la réintégration des membres de l'organisation du PKK était attendu avec impatience. Les explications de Céline Pierre Magnani.
1: Composé de 12 articles, c'est un texte de loi plutôt court qui est soumis au vote du Parlement turc. Cette loi cadre propose une suspension des poursuites pour les militants accusés d'appartenir au PKK ou d'en faire la propagande. Ils bénéficieront d'un sursis de 5 à 10 ans qui conduira à l'abandon des poursuites en cas de non-récidive. Les membres de l'organisation accusés d'homicide seront quant à eux exclus de l'amnistie. Les dispositions concerneraient entre 5 et 7 000 personnes, les combattants positionnés au nord de l'Irak, les membres de l'organisation en exil en Europe et les personnes emprisonnées en Turquie. Mais il s'agit avant tout d'une loi de désarmement et elle a été critiquée par l'opposition à plusieurs égards. Le texte a été rédigé en coulisses, sans la participation des partis d'une part. Il reste très général et confirme l'approche sécuritaire adoptée par le pouvoir depuis le début du processus. En effet, à aucun moment il n'est question de justice réparatrice alors que le conflit a fait plus de 50 000 morts, essentiellement kurdes. Enfin, contrairement aux demandes répétées du parti pro-kurde du DEM, aucune disposition n'est prévue pour le leader emprisonné du PKK, Abdullah Öcalan. Le texte devrait sans surprise être adopté au Parlement aujourd'hui et le processus de réintégration débutera une fois sa publication au journal officiel qui devrait arriver à l'automne. Céline Pierre Magnani, Ankara, RFI.
0: 20 000 personnes évacuées, 13 000 hectares de forêt avalés, des flammes montant jusqu'à 90 mètres. Voici quelques données pour se rendre compte de l'ampleur de l'incendie au Canada. La province de Colombie-Britannique ravagée par les feux depuis vendredi. Des flammes qui se propagent à une vitesse fulgurante portée par des vents violents. Et c'est dans ce contexte que la police canadienne a confirmé hier un décès, le premier depuis le début de l'incendie de Bald Range. La correspondance à Ottawa signé Nafia Libert.
2: Elle avait 80 ans et vivait dans les collines de l'Okanagan, dans l'ouest canadien. Vendredi soir, elle tente de quitter sa maison avec un proche alors que les flammes se rapprochent, mais elle meurt subitement avant d'être mise à l'abri. La cause exacte de son décès reste à établir, mais ce drame donne aussi la mesure de la vitesse du feu, puisque l'incendie, baptisé Bald Range, n'avait été signalé que 8 heures plus tôt, avant de devenir complètement incontrôlable. Aujourd'hui, il s'étend sur plus de 130 km² dans cette région touristique et viticole de Colombie-Britannique. Sur son passage, il a forcé plus de 20 000 personnes à fuir en un week-end. Maisons, granges, vergers et vignobles ont aussi été touchés. Impossible encore d'en mesurer précisément les dégâts. Par endroits, le feu embrase la forêt jusqu'à la cime des arbres et rend toute intervention trop dangereuse. Un feu d'une violence extrême, explique Erin Cathrall du service des incendies de Colombie-Britannique.
3: Le feu devient si violent qu'il projette des braises jusqu'à 1 km devant les flammes, déclenchant d'autres foyers, cerclés au péril de leur vie.
2: De nouveaux orages sont attendus, avec le risque que la foudre déclenche d'autres incendies, tandis que la Colombie-Britannique, placée en état d'urgence, tente d'organiser l'accueil de milliers de sinistrés. Nafia Libert, Montréal, RFI.
0: L'Europe n'échappe pas au feu. À Athènes, un nouvel incendie s'est déclaré ce matin, attisé par des vents de plus de 70 km/h, rapportent les pompiers. L'Europe occidentale, qui a connu son début d'été le plus chaud jamais enregistré, alerte lancée aujourd'hui par le directeur de Copernicus, l'observatoire européen du changement climatique, qui s'alarme donc aujourd'hui. Des vagues de chaleur à répétition qui ne sont pas sans effet sur l'économie. Alors que la question du budget 2027 s'annonce explosive en France, le gouvernement pourrait également faire face à une mauvaise surprise, celle de ne pas passer sous les 5% de déficit cette année. En cause, la crise au Moyen-Orient qui a relancé l'inflation, mais aussi donc les canicules et les incendies. Aurélien Devernois.
4: Difficile pour l'instant de chiffrer le montant exact du coût de la chaleur extrême qui a touché le pays depuis la fin du mois de mai. Des estimations voient toutefois la facture aller jusqu'à 6 milliards d'euros, soit quasiment le bénéfice des 0,2 points de croissance enregistrés au deuxième trimestre. Et même si une partie va être prise en charge par les assurances, de nouveaux coûts devraient bientôt s'ajouter pour le gouvernement, notamment du côté des agriculteurs, dont les syndicats demandent déjà plusieurs milliards d'euros d'aide pour faire face à des récoltes s'annonçant décevantes. Entre une charge de la dette qui pèse

0: de plus en plus lourd, potentiellement près de 80 milliards d'euros cette année, et des dépenses publiques difficiles à réduire. La pression est donc maximale pour l'équipe de Sébastien Lecornu, d'autant plus que le réchauffement climatique promet de ne pas ralentir les prochaines années. Pire, il pourrait coûter jusqu'à 2 points de PIB par an d'ici 2030, et cela sans tenir compte du coût potentiel des mesures d'adaptation. Après avoir gelé ou annulé 6 milliards d'euros de dépenses en juin, le gouvernement a de nouveau annoncé une économie de 3 milliards début juillet, mais le ministre des Finances Roland Lescure l'admet, passer sous les 5% de déficit en 2026 sera difficile.
1: Aurélien Devernois. 30 ans après la mort du rappeur Tupac, son meurtre va-t-il être élucidé? La question se pose aujourd'hui alors que s'ouvre aux États-Unis le procès de Dwayne Davis, dit Kif Di, un ancien membre du gang des Crips accusé d'avoir organisé et participé à l'assassinat de Tupac Shakur. En 1996, celui qui était alors l'un des rappeurs les plus connus de la planète a été assassiné par balle à Las Vegas alors qu'il circulait en voiture. On y reviendra en détail dans la prochaine édition à 11h, temps universel. C'est la fin de ce journal. Merci d'écouter RFI. Prochain point sur l'actualité dans une cinquantaine de minutes.
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0: et nous appelle à ramper. Désobéir formellement à un ordre donné. Désobéir sciemment à un ordre donné. 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Exécuter un ordre sous l'intervention d'un officier. Ne pas obéir à la première injonction d'un supérieur. Mauvaise volonté, exécuter un ordre. Murmurer contre un supérieur ou contre un ordre.
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0: centaines de pays africains. Il leur permet un produit sans droit de douane. Le Sénat américain a voté pour une prolongation de l'accord. Eva Massi, bonsoir.
1: Bonsoir.
0: Quels sont les avantages pour le continent africain?
1: Eh bien, on parle d'avantages renouvelés, notamment pour les grandes puissances économiques africaines que sont l'Afrique du Sud, le Nigeria ou l'Angola. L'AGOA, pour African Growth and Opportunity Act, s'applique à 32 pays africains, subsahariens pour la plupart. Plusieurs filières sont concernées, l'automobile en Afrique du Sud, la vanille à Madagascar ou encore le textile du Kenya. Le Sénat américain a voté son renouvellement avec 90 voix pour et 6 voix contre seulement, ce qui offre une perspective de stabilité. Rappelons qu'il devait expirer à la fin de cette année. Mais la Chambre des représentants doit encore examiner le texte avant qu'il ne soit promulgué par Donald Trump.
0: Et alors Eva, quel est son impact sur les échanges entre Washington et les pays africains?
1: Eh bien, d'une part, rappelons que seuls 6% des exportations africaines partent vers les États-Unis. On parle de quelques dizaines de milliards de dollars, ce qui est modeste au regard des importations totales des États-Unis qui se comptent en trillions de dollars. D'autre part, les exportateurs africains restent exposés aux taxes douanières imposées par d'autres lois américaines depuis 2025. Alors, si l'AGOA est effectivement prolongée, certaines exemptions pourraient être adoptées.
0: Eva Massi du Service Afrique de RFI. 900 millions de personnes ont vécu leur mois de juillet le plus chaud jamais enregistré. C'est le constat du programme européen Copernicus qui travaille sur le changement climatique. Des records de température qui ont été enregistrés dans 33 pays, principalement en Amérique latine et en Afrique, Mauritanie, Niger et Burkina Faso notamment. Les pays du Sahel, de la région sahéliennes sont particulièrement vulnérables à la hausse des températures car ils font déjà face à une importante pauvreté, à l'insécurité alimentaire et à des conflits armés. Dans le reste de l'actualité, les stocks américains de munitions et notamment de certains missiles sont au plus bas après 5 mois de guerre en Iran. Si le président américain Donald Trump dément fermement ces informations, certains membres du département américain de la défense, eux, s'en inquiètent. Un courrier a été adressé aux entreprises américaines du secteur de l'armement pour les encourager à accélérer la production. Gwendal Lavina.
2: La lettre révélée par le Washington Post est signée par Steve Feinberg, le secrétaire adjoint à la Défense. Il demande aux entreprises de présenter dans les 3 semaines des solutions pour, je cite, « réduire drastiquement les délais de livraison d'armes et donc accélérer leur production ». Selon plusieurs rapports, les chaînes d'assemblage tournent pourtant déjà à plein régime. Des cycles de développement de plusieurs années ne sont pas tenables, écrit encore Steve Feinberg. Ces derniers mois, le Pentagone a signé plusieurs partenariats avec des géants du secteur de l'armement, mais aussi des start-up pour démultiplier ses capacités d'approvisionnement. Et il y a urgence. Lors du premier mois de la guerre contre l'Iran, les États-Unis ont tiré plus de 1000 missiles patriotes. Depuis le début du conflit, leur nombre est passé de 2200 à environ 800 et il faudrait 2 ans pour revenir au stock d'avant-guerre, au rythme de production actuel. Même chose pour les Tomahawk et les TAD. Publiquement, Donald Trump assure pourtant que les armées ont suffisamment de munitions, mais selon ses proches, ce sont bien les inquiétudes sur les stocks qui ont conduit le président à écarter tout nouveau bombardement massif de l'Iran. Gwendal Lavina, New York, RFI.
0: En Russie, 13 morts dans une attaque ukrainienne de drones. 13 morts qui ont eu lieu, 13 personnes, ont péri dans une ville industrielle dans le centre du pays, dans la région du Tatarstan, à plus d'un millier de kilomètres de la frontière ukrainienne. Cette attaque, c'est l'une des plus meurtrières survenues sur le territoire russe depuis le début de la guerre contre l'Ukraine. Dans le même temps, des frappes russes ont fait au moins 6 morts en Ukraine. Le patron du football mondial, toujours très critiqué dans une lettre ouverte, les confédérations européennes, nord-américaines et asiatiques de football désavouent encore un peu plus le président de la FIFA, Gianni Infantino, même si son projet d'ouverture à des investisseurs privés a été retiré. Eh bien, ces trois confédérations réclament une enquête indépendante à son encontre. Les précisions d'Hugo Blaisonneau.
3: Le football n'appartient à aucun individu, aucune institution. Voilà ce qu'écrivent les confédérations européennes, nord-américaines et asiatiques dans leur lettre ouverte aux 211 fédérations membres de la FIFA. L'UEFA

0: présidence de la FIFA, prévue en mars 2027.
1: Les précisions d'Hugo Blaisonneau. Un dernier mot pour vous dire que les incendies en Espagne s'aggravent, notamment en Andalousie. Le feu, le vent rend le feu incontrôlable. C'est ce qu'indiquent les autorités. L'Espagne, comme d'autres pays européens, dont la France, subit une des pires saisons estivales en matière de feux de forêt en raison des vagues de chaleur très très fortes qui étouffe l'Europe. Le pays a déjà vécu plus de 3 vagues de chaleur successives cette année. Plus de 240 000 hectares sont partis en fumée. C'est 6 fois plus qu'à la même période l'année dernière. Des incendies qui ravagent toute l'Europe. La France aussi n'est pas épargnée. La France, où la progression du feu est toujours importante, mais progresse un peu plus lentement dans la Drôme. Et puis par ailleurs, le feu a été fixé en Lozère, 400 hectares de brûlés. C'est la fin de ce journal en français facile. Merci de l'avoir écouté. Rendez-vous pour le retrouver, retrouver le script sur notre site françaisfacile.rfi.fr.

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0: Bonjour à toutes et à tous, merci de rejoindre Place des Mairies. Avec Yann, on a l'immense plaisir de recevoir, tout fraîchement élu, le maire de Clèle, Thomas Spindler. Bonjour monsieur.
1: Bonjour.
2: Et bonjour de moi.
0: Bonjour Yann. Merci d'avoir répondu positivement, à peine en place, à notre invitation. Bon, ça fait un petit peu plus d'un mois maintenant que les élections sont derrière nous. Avant de parler de votre mandature, de votre projet, j'aimerais qu'on présente quand même en quelques mots le village de Clèle, si vous voulez bien.
1: Alors, Clèle est sûrement le plus beau village du Trièves, bien sûr. Non, je dis ça pour embêter les Triévois. Non, c'est un très beau village, ça tout le monde le sait. C'est un village de 600 habitants. Qui avait perdu beaucoup d'habitants dans les années 70-80, qui était retombé environ à 350 habitants et qui aujourd'hui a redépassé les 600. Donc on est sur une phase de croissance démographique importante.
0: Il a dépassé récemment les 600 ?
1: Les 600, c'était il y a quelques mois, peu près. D'accord. Donc on était à 574, pour tout vous dire, en 2022. Et là, nos derniers comptages nous amènent à 600.
0: Ouais. Voilà. Je crois que du point de vue juridique, pour l'aide, c'est le seuil des 500 qui est important.
1: Tout à fait, en particulier pour les élections. Ouais. Tout à fait. Sinon, c'est un village dynamique qui a donc le groupe scolaire Antoine Deville qui fédère les villages du Percy, de Saint-Martin-de-Clèle et des élèves de Chichiliane aussi un petit peu.
0: Donc ça couvre le primaire ?
1: Ouais, c'est ça, maternelle et primaire. On a une centaine d'enfants, du coup, scolarisés dans la commune. On a deux épiceries, un bistrot, une boulangerie, des médecins, la poste. Et je vais oublier des gens, du coup, ils seront fâchés, mais voilà. En tout cas, on a une dynamique, on va dire, à la fois de commerce, et puis on a un supermarché aussi le dimanche matin. Avec des producteurs du Trièves pour la très grande majorité. Donc c'est un village où il y a beaucoup de vie aussi culturelle. Donc moi je m'y amuse beaucoup personnellement, à titre personnel, et je pense qu'il y a beaucoup de gens qui apprécient cette vie-là. Et aussi au niveau du patrimoine naturel, c'est exceptionnel. On a des paysages fabuleux, des rivières fraîches l'été, voilà.
0: Bon, ben, ça donne envie, en effet, de vivre à Clèle. On reviendra un petit peu sur les activités économiques qui comptent et puis d'autres aspects. Mais peut-être, dans un premier temps, vous présenter. C'est votre premier mandat ou vous étiez déjà au conseil municipal précédent pour le village de Clèle ?
1: C'est mon premier mandat, comme c'est le cas pour la quasi-totalité des nouveaux élus à Clèle, puisqu'il y a une seule personne qui est issue de la municipalité précédente. L'ensemble des conseillers précédents ont souhaité se retirer. Voilà, c'est tout. Tout le monde est nouveau.
0: Sans peine, vous avez pu former cette équipe parce que ça témoigne d'une belle vitalité de réussir à trouver 15 nouveaux membres pour un conseil municipal.
1: Disons qu'on est quand même un gros village, donc avec 600 habitants, c'était pas si difficile de trouver 15 personnes. Ce qui était plus compliqué, c'était de trouver un équilibre et une forme d'harmonie avec qui était l'objectif dès le départ de la liste qu'on a montée. C'était d'avoir des gens qui soient réellement divers, c'est-à-dire de partir du principe qu'on était capable de s'entendre sur les sujets municipaux, même si on n'est pas forcément d'accord sur la politique nationale. D'ailleurs, on n'en parle pas ou peu, on n'a pas le temps d'en parler finalement.
0: Donc une diversité des profils, mais vous parlez pas là de sensibilité politique.
1: Si, je te parle de ça aussi. Je te parle de tout parce qu'en fait tout est lié. Je pense entre d'où on vient, d'où on est né, les études qu'on a faites. Je pense que beaucoup de choses sur nos avis politiques sont déterminé par là d'où on vient, donc d'avoir des personnes d'âges très différents, donc des jeunes, des anciens, d'avoir des gens qui ont eu des parcours aussi professionnels très différents. L'objectif, c'était vraiment d'avoir une diversité des points de vue et pas en faisant semblant, c'est-à-dire pas en disant oui, on va prendre des gens comme ça pour comme ça, ça fera couleur locale ou ça fera voilà. L'idée, c'est vraiment de se mettre autour de la table et de vraiment essayer de travailler ensemble. Et pour l'instant, on y arrive, donc on est content.
2: Ça, c'est impressionnant, parce que cette mot harmonie me touche un peu.
1: Oui.
2: C'est pas évident
1: d'avoir
2: cette envie.
0: Et l'obligation de la parité, ça a pas été difficile?
1: Ah non, ça a été plutôt facile.
0: Plutôt facile.
1: Ouais. Moi, je pense que globalement, dans le Trièves, ça a été pas si compliqué. Peut-être, je sais pas.
0: Vous, personnellement, Thomas Spindler, ou peut-être certains disent Spindler.
1: Oui.
0: Vous êtes Triévois ou vous êtes arrivé en Trièves quand
1: Je suis grenoblois. Je suis né à Saint-Martin-d'Hères. J'ai grandi à Grenoble et j'ai fait mes études à Grenoble. Et ensuite, je suis parti suivre ma compagne dans différents lieux de France et même plus loin. J'ai habité à Paris, à Dijon, de nouveau à Paris, de nouveau à Grenoble. Et puis ensuite, avec nos enfants, on a décidé on a choisi en fait un lieu de vie qui nous convenait mieux à ce moment-là de notre vie, quand on avait 30 ans. Et on est arrivé là à moitié par hasard. Parce que j'ai aussi des attaches, culturelles protestantes. Et du coup, c'est un territoire que je connais aussi depuis longtemps, pour l'avoir fréquenté avec mes parents.
0: Rayonne par cette spécificité culturelle.
1: Tout à fait. Donc voilà, je ne suis pas pratiquant, je porte en moi cette identité culturelle. Voilà.
0: Vous êtes relativement jeune, donc actif, je pense.
1: Oui, j'ai 40 ans et je travaille à Lamure depuis 10 ans. Je suis enseignant en lycée agricole, en lycée professionnel. Donc, c'est mon autre passion dans la vie, à part mon village. C'est m'occuper des adolescents, en particulier des adolescents en difficulté. C'est un travail que j'ai pu faire aussi dans d'autres lieux de France, mais voilà, en tout cas j'ai trouvé ici à Lamure un super établissement dans lequel je peux faire plein de choses, plein de projets et m'occuper des enfants, en particulier des jeunes il y en a du Trièves aussi, hein.
0: Oui.
1: Mais de Loisans, du sud grenoblois et puis de la Matésine, bien sûr.
0: J'allais dire, monsieur le maire, sur Cluel, il ne doit pas y avoir beaucoup d'adolescents en difficulté. Qu'est-ce qui vous a donné envie de partir à la conquête de cette municipalité, de devenir le maire de Cluel?
1: Alors j'ai pas du tout vécu ça comme une conquête, plus comme un sacerdoce. Après, je viens d'une famille où les gens sont assez politisés, dans le sens où j'ai souvenir depuis quand j'avais 3 ans, je crois que c'est parmi mes premiers souvenirs, 3-4 ans, de tracter pour François Mitterrand avec mes parents dans les boîtes aux lettres de Mélan, le bas. J'ai toujours baigné dans un bain politique, mes parents ont toujours été élus, soit dans l'opposition, soit dans mes oncles. Et puis voilà, c'est un truc familial qui m'a toujours intéressé, donc ça m'est un peu tombé, c'est pas un hasard, c'est un peu un hasard quand même que ça tombe aussi tôt. C'est-à-dire qu'à 40, je pensais pas du tout qu'à 40 ans ça me tomberait dessus. Pour moi, c'est un truc que j'aurais fait quand je serais en retraite. Puis finalement, ça s'est trouvé comme ça, que les planètes étaient alignées, et puis j'ai trouvé aussi le moyen de faire en sorte que mon travail, de pouvoir baisser mon temps de travail à partir de septembre, donc.

0: Minoterie du Trièvre, qui est aussi un des employeurs, un des plus gros employeurs du secteur. Donc les gens arrivent à, globalement, entre ça, les travail dans le Trièvre et le travail sur Grenoble, les gens arrivent à se débrouiller.
1: Oui, la minoterie, c'est une des plus grandes de toute le Trièvre, non?
0: Oui, je pense, ouais, un des plus grands employeurs. Bah, il y a aussi les entreprises de travaux publics, hein, qui emploient beaucoup. Mais sinon, si on enlève le travaux publics et la communauté de communes du Trièvre, je pense que ça doit être la première structure employeuse, ouais.
1: Et comment vous voyez la zone artisanale là, que, comme vous dites, c'est en train de grandir, c'est important, j'imagine.
0: Oui, oui, bah cette zone pour nous, surtout ce que je trouve intéressant, c'est qu'elle est à la gare, elle est assez facile d'accès. Enfin, je veux dire, c'est quelque chose et au bord de la nationale aussi, donc c'est quelque chose d'assez pratique. Cette zone, elle, bah, ça va, ça vient. Il y a des entreprises qui sont parties quand même, d'autres qui sont revenues, d'autres qui s'agrandissent. Mais c'est la maison de pays, surtout maintenant, qui va en faire un pôle important. Donc on a, enfin moi, je suis très content de cette structure, enfin en tant
2: oui,
0: que
2: en deux tant atouts que, majeurs, hein, en la tant gare que, ouais. Et maintenant la maison de pays.
0: C'est ça. Moi, je trouve que c'est en plus un très bel endroit. Je sais par contre qu'il y a des critiques, hein, de citoyens du Trièvre qui trouvent. Je pense que ça a coûté trop cher. C'est une vraie question. Que faire de l'argent public ? À mon sens, cet argent public-là, s'il permet de ramener de l'argent, des touristes qui passent, de collecter par-delà donc de l'argent, des impôts, des entreprises qui fonctionnent, je trouve que c'est pas une trop mauvaise idée. Après,
2: l'histoire, c'est voilà, vrai que le projet c'était le bâtiment près de la gare et d'avoir quelque chose qui soit plutôt à destination de ceux qui prennent le train plutôt que des automobilistes en étant au bord de 1075. Mais bon, ouais, le débat a été tranché.
0: Voilà. En tout cas, on en est là et j'espère que ça va fonctionner et on espère aussi que ça va pas trop déséquilibrer pour nous le, on va dire, l'écosystème de consommation à Clel, parce que on a des épiceries, on a le bistrot, on a le traîneau aussi, on a le snack. Donc on espère que ça va réussir à cohabiter et que ça va même amener plus de monde. Ça, l'avenir le dira.
2: Thomas Spindler, pour votre campagne électorale, est-ce que vous avez axé sur quelques idées forces à faire valoir auprès de la population quelques...
0: Alors on a des... Notre programme, en fait, il a beaucoup été construit à partir des gens, donc des réunions publiques qu'on a faites et aussi du porte-à-porte quasi complet du village qu'on a pu faire. Il n'y a pas de programme politique dans le sens où on n'a pas de promesses à faire aux gens. Simplement, ce qu'on a voulu faire, c'est répondre aux problématiques les plus importantes. Donc nous, c'est pas très compliqué, hein. On a des grosses problématiques de voirie. On a des voitures qui traversent le village très vite, donc notre objectif, ça sera sûrement de réfléchir à comment ralentir les voitures. On a aussi un énorme problème, nous, encore de notre réseau d'eau et d'assainissement. Donc on a des investissements monstrueux à faire pour rénover l'ensemble de notre réseau d'eau potable qu'on a en régie. L'assainissement du village n'est pas tout à fait terminé, donc on a encore des milliers, voire quelques millions d'euros à mettre
2: en régie. Je vous arrête sur l'eau, hein, en régie municipale.
0: Oui, bien sûr, oui.
2: Avec le projet de rejoindre la communauté de communes ou de garder la main.
0: Excellente question. Alors la loi a changé récemment, hein, peut-être que vous le savez, mais je le précise pour les gens qui nous écoutent. La loi prévoyait que toutes les communes devaient transférer cette compétence d'eau aux communautés de communes. Finalement, la loi a changé, donc ça n'est plus le cas. Nous allons nous garder notre eau en régie. Ça nous permet de maîtriser le réseau, de maîtriser le coût aussi, enfin le coût que ça représente pour les habitants, puisque à Clel on a encore une eau qui est assez peu chère. Mais on réfléchit très fortement à créer un syndicat avec un syndicat donc avec nos communes voisines que sont Saint-Martin de Clel et peut-être Chichiliane. En tout cas, Saint-Martin de Clel s'est bien avancé. L'objectif, ça serait de pouvoir mutualiser à la fois du matériel et aussi éventuellement des moyens humains. Comme c'est déjà le cas, il y a déjà un syndicat existant entre Saint-Jean-d'Hérans et Châtel-en-Trièves. Notre objectif, ça serait peut-être d'arriver à ça, donc de garder la compétence eau, nous, municipale, mais de pouvoir s'entraider sur certaines choses, donc avec les communes limitrophes.
1: Utiliser les moyens.
0: Exactement.
2: Il y a un problème de ressources en eau?
0: Alors sur Clel, non. On a deux sources qui sont très bien fournies. Une qui sort du Platari, alors pour faire simple, hein, une qui sort du Platari et une qui sort du Goutarou, ouais, qu'on partage avec Saint-Martin. Ce sont des sources qui n'ont pas montré de signes de faiblesse lors des sécheresses majeures là qu'on a connues. Ouais, donc nous, on est plutôt contents. On a un gros château d'eau là avec les plateaux du Vercors qui nous ramènent.

0: tout ça. Mais donc pour nous ça va. La question, c'est vraiment pour d'autres communes comme Prébois ou Lavar, qui sont vraiment elles qui subissent les stress hydriques. Et donc peut-être qu'il faudra réfléchir à, au niveau intercommunal à s'entraider de manière plus intense pour
1: c'était l'idée de transmettre la compétence, mais à la fois l'usage et les prix.
0: Oui, mais même ça, même l'usage, ça serait très compliqué. Par exemple, pourtant Lavar et Clel sont en face, hein. On peut se faire coucou à vol d'oiseau, c'est pas loin. Mais de là à tirer un tuyau pour se raccorder, pour leur donner de l'eau s'ils en avaient plus, ça serait là des investissements monstrueux. Donc possible, mais ça serait, il faudrait une volonté politique et une volonté et des moyens financiers très importants.
2: Au niveau de communauté de communes.
0: Oui, ouais. Bien sûr.
1: Sur Clel, il y a une forte activité agricole qui, on le sait, est consommatrice d'eau.
0: On a de très belles fermes encore à Clel, effectivement. On a plusieurs éleveurs en vaches bovines. On a des chèvres, il y a des poules, il y a des cochons. On n'a plus de lait, par contre. Dernier éleveur laitier a arrêté son activité. Donc ça, c'est un peu, voilà, c'est triste, mais c'est la tendance du Trièves, mais de la France en général, je pense. Et on a aussi de très belles exploitations céréalières et en grande culture, en pommes de terre, en céréales diverses. Et consommatrice d'eau, oui. Alors nous, on a la chance aussi d'avoir un réseau d'irrigation qui nous est légué par les anciens, qui a été construit vers 1860, il me semble, par les agriculteurs. Donc les agriculteurs ont construit un canal de déviation de l'Orban, qui est le ruisseau qui fait la frontière entre Clel et Saint-Martin. Clel, ce canal de dérivation, il longe tout le coteau du Platari, et ensuite il y a une conduite forcée qui l'emmène à l'irrigation pour tous les agriculteurs de Clel. Et ça, c'est exceptionnel parce que c'est une ressource c'est, je crois, le seul réseau d'irrigation du Trièves, hein, qui existe aussi fort, aussi grand. Donc pour nos agriculteurs, nous, c'est super, quoi. Tout l'été, ils en ont.
1: Les agriculteurs se sentent pas menacés de ce point de vue-là. Est-ce qu'il y a une pression foncière sur leurs terres? Est-ce qu'il y a une volonté de gens du village ou d'extérieur, une demande pour construire, pour réorienter des terres? On parle là, finalement, du plan local. Hein, vous avez aussi la main sur...
0: Alors, il y a une pression, forcément, sur les terres agricoles, parce que les gens veulent des pavillons avec un jardin. Donc forcément il y a cette pression, mais qui pour Clel est réglée puisque nous avons un PLU communal qui a été voté il y a maintenant 6 ans et qui a fortement limité il ne peut plus y avoir de croissance et d'artificialisation des sols, d'autant plus que la loi nationale, la loi ZAN, nous interdit cette artificialisation.
1: Ou en tout cas, la limite. Il y a beaucoup de moyens d'y déroger aujourd'hui.
0: En tout cas,
1: elle a été tellement
0: en tout cas, elle est limitée. et nous, notre village a déjà bien grandi. On a encore des investissements qui sont conséquents là en termes d'assainissement. Donc, moins on a de nouvelles maisons à assainir, mieux on se porte pour l'instant, parce que le coût est extrêmement élevé. Enfin, j'aurais du mal à rentrer dans les chiffres.
1: L'habitat est dispersé sur...
0: Assez peu, contrairement à Saint-Baudy, par exemple, où je sais qu'il y a énormément de petites fermes ou de petits hameaux. Nous, c'est des bourgs. Enfin, on a Le Bourg, hein, qui est un gros morceau. On a Longchefond, qui est un petit village presque à part entière, à la frontière avec le Percy. Et on a ensuite deux, trois gros hameaux. On a La Gare, Fourche et Le Chafaud. Voilà, c'est nos quelques gros pôles. Mais sinon, quelques fermes dispersées aussi, que sont la ferme Gabert, que beaucoup connaissent, et la ferme de Charlon, qui est juste à côté aussi. Mais à part ça, non, on a peu d'habitats dispersés. Et donc, dans ces zones-là, petits hameaux, c'est globalement un assainissement individuel. Mais c'est vrai que sur le bourg, on n'est encore pas du tout aux normes. On a encore, à la louche, environ 80 maisons à récupérer par l'assainissement. Et donc, pour ça, il faut casser toute la voirie. J'annonce aux téléspectateurs, c'est marrant.
1: C'est
0: la première fois que je fais ça. Effectivement, le bourg de Clel, la route centrale, la rue du Mont-Aiguille, elle devra être fermée au moins pendant un mois, deux mois, trois mois d'ici les deux, trois prochaines années. Et c'est un vrai souci pour nous parce que au niveau du transport scolaire, au niveau des camions, au niveau de, voilà, de tout un tas de choses, ça va être très compliqué pour nous et pour le Trièvre en général.
1: Et le contournement est difficile, hein.
0: Il n'y a pas de contournement possible, en fait. Il faudra passer par de Mince, hein, pour le bus qui fait Mince-Grenoble, par exemple. Il faudra passer par, par Saint-Maurice ou alors par Monestier, par les petites routes là. Ouais. Bon, du coup, ça sera voilà un moment compliqué pour le village et pour les gens qui empruntent cette route.
1: Donc la voirie principale, c'est cette route qui traverse.
0: C'est
1: le village.
0: Ça. Et là, il n'y a pas d'assainissement encore, donc il faut qu'on raccorde toutes les maisons et on en profitera sûrement pour refaire l'eau potable, hein, qui est une très vieille canalisation aussi, voire enfouir les réseaux électriques si on arrive à conjuguer les subventions et la temporalité, ce qui n'est plus jamais facile.
1: On reste encore un tout petit peu sur l'eau, sans trop insister, mais deux questions. L'épuration, quel type de station ?
0: On a une belle station d'épuration en bas du village qui fonctionne encore pas à sa totale capacité puisque elle est prévue pour tout le village et encore tout le village n'y va pas encore. Donc elle fonctionne.
1: C'est quelle forme d'épuration ? C'est par lagunage ?
0: Phytoépuration, on a des roseaux qui
2: poussent. Des roseaux, ouais.
0: Et puis
1: la deuxième question que je voulais poser, c'était la qualité de l'eau. Est-ce qu'il y a des problèmes de qualité de l'eau ?
0: Non, notre eau est excellente. Enfin, au niveau des prélèvements, elle est excellente. Ben, en fait, elle vient directement, elle est filtrée par la montagne. Hein, pour le coup, on a quand l'ARS nous fournit notre petit document chaque année, on est très heureux de voir que l'eau est excellente.
1: Donc, pas d'inquiétude avec les phosphates, les nitrates et encore moins avec les bifaces.
0: Exactement. Pour l'instant, pas de traces de bifaces.
2: Heureusement. Donc, vous avez une population qui est augmentée doucement, mais sûrement quand même. Hein. Vous avez le projet de faire augmenter encore un peu avec les constructions ou...
0: Oui, a priori, la population devrait continuer à croître. Pas très vite, mais doucement, parce que beaucoup d'anciennes maisons du bourg ou de maisons anciennes sont... Des jeunes les rachètent, s'y installent, font des bébés, et donc on a ce problème. Et puis sur certaines constructions aussi nouvelles, hein, sur le haut de notre village, il y a des constructions collectives qui arrivent. Il y a plusieurs projets. On a aussi des projets de logements communaux qui devraient pas trop tarder. Donc en fonction des moyens financiers de la commune, mais voilà, globalement on s'achemine plutôt vers une croissance.
1: Oui. Parlons un peu de ces projets logements communaux. Quel est l'état des lieux aujourd'hui ? Il y a déjà des logements communaux sur Claye ?
0: Alors Claye a 3 logements communaux, 2 dans la mairie et 1 au-dessus de la bibliothèque. On sait, hein, je sais, que le Trièvre en particulier, mais la France en général, est touchée par un problème de logement et mal logement, d'accessibilité au logement. Donc, on aura des possibilités, sûrement des opportunités là dans le mandat, d'acquérir des biens immobiliers, soit pour pas cher, soit sous différentes mesures. Bon, ça c'est encore le secret des affaires. Je vais pas tout déballer là, parce que c'est des choses qui sont pas faites. Mais on a pour objectif de potentiellement de créer encore là, sur le mandat peut-être 3 ou 4 logements, si les finances nous le permettent bien sûr, puisque l'objectif c'est de pas mettre la municipalité dans le rouge. On a aujourd'hui une commune, si je peux en venir là-dessus, qui est assez peu endettée, mais qui a des capacités d'emprunt limitées. C'est-à-dire que on est en bonne santé financière, mais on n'a pas la possibilité de faire des investissements exceptionnels. Donc tous les investissements qu'on va faire seront mesurés au cordeau pour être sûr de ne pas faire de bêtises et de ne pas handicaper la commune pour les années à venir.
1: Mais le logement social en France est une priorité, donc il y a des aides qui ruissellent à tous les niveaux.
0: Oui, alors, la théorie du ruissellement est très intéressante, on l'a pas encore vu.
1: C'est pas arrivé à
0: Claye. Et le souci que je mesure là, en tant que nouvel élu, c'est quand même que les subventions, il faut vraiment aller les chercher avec les dents. Et ça demande de la technicité, ça demande de la pugnacité. Je pense... vraiment que ça pourrait être beaucoup plus simple, mais ça ne l'est pas. Donc, pour chaque mini projet, on doit aller se battre, c'est-à-dire appeler des gens, appeler des services qui ne répondent pas, parce que donc que ce soit l'État, que ce soit le Centre d'architecture et d'urbanisme, que ce soit la DRAC, que ce soit tout ça, dès qu'on a un projet, en fait, moi j'essaye de les appeler là depuis que je suis élu, et ça répond pas parce qu'il y a plus personne au bout du fil. L'État a réduit a réduit la voilure. Il est donc pour rejoindre des gens au téléphone, pour avoir des informations, pour avoir des dossiers, pour avoir des trucs, bah, c'est très compliqué. Donc en fait, il faut. J'ai l'impression qu'il va falloir que je sois beaucoup plus patient que ce que j'avais prévu pour pouvoir faire aboutir les projets que j'aimerais
1: peut-être
0: avoir.
1: Peut-être des organismes départementaux hein, qui peuvent aider. Je pense à Solia qu'on a joint, hein, qui sont présents et
0: volontaires. Oui, ben, il faut qu'ils soient là. Donc c'est très bien s'ils sont là. Mais voilà, le problème c'est que c'est en fait tous nos projets, c'est une multitude de financeurs. C'est pas juste le département, c'est
2: Une des sujets, c'est les moyens que la communauté de communes va utiliser au niveau du TREV, avec peut-être, ça dépend de ce que la communauté de communes décide, mais peut-être le logement
0: oui.
2: En tête de liste de, où, comme vous dites clairement, c'est une galère, c'est une bataille de combattants d'avoir les subventions de diverses à droite à gauche.
0: Tout à fait. Bah, après, là, je crois qu'il y a déjà un poste qui a été créé à la communauté de communes sur le logement pour accompagner les communes dans ce travail-là. Donc ça, c'est super. Et je compte bien aller voir Tristan très prochainement. Donc, il habite à Clèles, donc c'est facile.
1: Ouais. Donc, Christian Roux, pour les auditeurs auditrices, oui. Hein, qui est le nouveau président de la communauté de communes.
0: Oui, c'est ça. Et du coup, l'objectif, c'est certes d'avoir une personne, donc c'est bien, hein, la communauté de communes, elle crée de l'ingénierie, ça veut dire des gens qui peuvent nous aider techniquement, avec de la compétence, à aller vers ce genre de choses, donc ça c'est très bien. Mais le cœur du problème reste l'argent. C'est-à-dire que, et moi j'ai l'impression de parler comme un vieil homme politique, mais en réalité c'est juste que je viens de mettre mon nez dedans et que je m'en rends compte que c'est vraiment ça le problème. C'est-à-dire que par exemple, pour parler d'un autre projet communal qu'on a, c'est notre salle des fêtes que certains connaissent peut-être, qui est très grande, qui accueille des événements, des mariages, des trucs comme ça, ou même des fois des réunions de la communauté de communes quand il y a beaucoup de monde. Et elle est très très mal isolée. C'est un bâtiment des années 60-70 qui marche au gaz. Donc dès qu'on allume la chaudière, on chauffe le ciel. C'est affreux. Donc là, pour la rénover, ben, il va falloir qu'on aille taper les subventions parce que ça va être extrêmement cher. Et même si on n'a que 20% de reste à charge pour la commune, c'est 20, pour nous. Nous, c'est énorme. Enfin, pour une petite commune comme nous, c'est énorme. Donc,
2: c'est énorme, mais c'est 20% quand même.
0: Oui.
2: Mais ça revient aux idées de priorité, parce que voirie, logement,
0: oui. C'est ça.
2: Etc., etc.
0: Et c'est ça. Voilà, il va falloir faire des priorités. Mais une des priorités majeures du mandat que nous avons, à mon sens, et ça j'en ai pas encore parlé, c'est la convivialité.
1: On va peut-être venir à la
0: culture. On ira après.
1: J'aimerais rester un tout petit peu sur le logement pour vous demander quel est le ratio d'habitat secondaire, si vous le connaissez, sur Clèles, et puis peut-être s'il y a des habitats qui sont vacants sur Clèles et qui représenteraient des opportunités pour.
0: Il y en a. Il y a, alors je vais vous dire de tête des bêtises, mais il me semble qu'il y a à peu près...
2: L'INSEE.
0: Eh ben voilà, j'ai les papiers sous les yeux. 19% de résidences secondaires et 11% de logements vacants. Il y a un vrai problème avec les logements vacants. C'est que vacant ne veut pas dire sans maître. C'est-à-dire sans propriétaire. Et donc... souvent, et on en a plusieurs dans le village, hein, on a des indivisions terribles. Des gens qui sont une trentaine à posséder un bâtiment, mais qui sont pas d'accord sur son avenir, et du coup, bah, ça reste comme ça, et ça se dégrade. J'ai vu récemment que le gouvernement prévoit une nouvelle loi, qui fasse baisser le temps. C'est-à-dire un bien 100 mètres, sous 15 ans, au lieu de 30 ans aujourd'hui, pourrait revenir aux municipalités. Mais il n'empêche qu'une fois qu'on a récupéré une ruine, il faut quand même pouvoir la rénover et en faire quelque chose. Donc.
2: Et on revient à l'argent.
0: Voilà, et on revient encore à l'argent. Mais après, pour parler plus du village, on a des résidences secondaires, mais peut-être moins que certains villages. Chichiliane, je pense, a beaucoup de résidences secondaires. Mince, je pense aussi un petit peu plus.
2: Ouais, nous,
0: on est
2: plus.
0: Voilà, on est un peu touché par ce phénomène, mais moins. Nous, on est content de revoir au beau jour les maisons secondaires s'ouvrir avec les gens qui reviennent de Grenoble, de Lyon ou d'ailleurs. Parce que ça fait aussi des gens qui vont consommer au marché, qui vont consommer, qui vont consommer dans nos commerces, et puis aussi qui payent la taxe d'habitation. Et ça, c'est super de payer les taxes. C'est qu'on a de l'argent.
2: Ah, vous les faites payer, là.
0: Eh ben, la taxe d'habitation n'est payée par personne maintenant, sauf par les résidences secondaires. Ouais. Donc, ça représente au final très peu, hein, pour notre village.
2: Oui, je pense mais que vous avez une des pourcentages le mieux du Trièvre par rapport aux résidences principales, hein, ouais. À 70%. Et comme vous dites, à 20% de résidences secondaires, c'est bien vivable. Il a les coins où ça arrive à 40, ou à Grèce où c'est 80%. Ça change complètement le...
1: Ça change ce qui...
0: Ça change beaucoup de choses. Ouais, l'ambiance, ça change l'ambiance aussi.
2: Oui, l'ambiance dans la rue, quoi, ouais. C'est la vie.
0: Ouais.
1: Alors, si vous voulez bien, parlons de la convivialité, de la vie sociale, culturelle sur le village de Clèves.
0: Eh ben, en fait, on a énormément d'associations qui proposent plein de choses pour tous les publics, pour les anciens, pour les jeunes, pour les enfants, pour les voilà. Mais on a un souci majeur, mais qui est partagé, je pense, par beaucoup d'endroits, et dans le Trièvre en particulier, on a de vrais clivages entre les gens, entre les, on va dire, les sociologies aussi. Et un de nos projets avec mes acolytes, c'est de refaire du lien. Et c'est aussi la vocation de cette liste unique qu'on a réussi à monter, c'est de faire parler ensemble et de créer ensemble une émulation entre les gens, quelles que soient à la fois leurs opinions, leurs origines, qu'ils soient triévois, pas triévois, y a plein de choses à partager. On a réussi à le faire un petit peu via le 15 août, donc qui est notre fête du village, avec y a un repas des anciens, il y a le collectif clélois qui propose un marché des artisans, il y a le Sous des écoles qui propose aussi des choses. Donc l'école est un super vecteur de mélange aussi, notre école communale que j'adore, que j'apprécie, que mes enfants fréquentent aussi. Donc et ça, il manque encore un peu de lien. Donc l'objectif qu'on a, c'est de mettre toutes les associations autour de la table et qu'on fasse des choses ensemble. Et là encore, sans faire semblant de les faire. Je sais pas si vous voyez ce que je veux dire.
1: Oui, oui, bien sûr. J'allais vous demander la méthode au niveau du conseil municipal. Est-ce que vous avez délégué, réparti les rôles, ou alors tout le conseil s'attelle à toutes les tâches?
0: Comment alors, non, non, on essaye
1: par
0: de.
1: Par exemple, en l'espèce.
0: On essaye de répartir les rôles. Alors moi j'ai été quand même on va dire j'ai été président ou trésorier d'association depuis 20 ans dans ma vie personnelle, donc le secteur associatif c'est quelque chose que je connais, que je maîtrise, que j'aime. Donc c'est vrai que je vais beaucoup y mettre mon nez. J'ai des adjoints en particulier qui sont chargés de ça. Donc là on a préparé une réunion là qui va avoir lieu très bientôt. On va mettre autour de la table tout le monde pour voir comment on peut faire des choses ensemble. Donc l'association des chasseurs, le Sous des écoles, l'association des créateurs du Dauphiné qui font des peintures, là, comment on fait les choses ensemble. Parce que en fait, il y a énormément de choses possibles. En fait, nos petites assos, quand elles fonctionnent chacune de leur côté, elles crèvent. Parce qu'il y a des problèmes de renouvellement, mais par contre, si on les met ensemble, c'est-à-dire que on arrive à faire que les créateurs du Dauphiné qui présentent leurs toiles, leurs tableaux, leurs dessins, puissent être dans la mairie le jour du 15 août, pendant qu'il y a le ventre église des enfants, et que des gens font rôtir un cochon au four à pain qui est géré par le collectif Félois et qui a un marché. Et ben là, c'est là où tout le monde se croise, tout le monde se voit, tout le monde peut participer ensemble. Sinon, si chacun fait les choses de son côté, c'est pas bon. Parce qu'en plus, les gens dans nos petits villages se montent la tête sur « Ah oui, mais eux, ils font ça, mais c'est nul, mais ils se plaignent qu'il n'y a personne, mais c'est parce que leur truc, il n'est pas à la bonne heure. » Bon, ok, bon, discutons ensemble. C'est quoi les bonnes heures? Comment on fait pour participer ensemble? Comment on fait pour que tout le monde se voit? Alors, pas tout le temps, hein, je suis pas un bisounours, hein, je sais bien que tout le monde a des contraintes, mais si quelques moments dans l'année, on peut réussir à se croiser et à faire qu'on est content d'être ensemble, je pense que c'est super. Et on a un deuxième projet au-delà du 15 août, qui est notre fête municipale traditionnelle, on va dire, qui était l'ancienne fête votive. On aimerait bien remonter la Saint-Georges, qui était donc la fête, une foire agricole qui avait lieu au printemps à Clèves. On a des super photos où la place est remplie de bestiaux, ouais. Et on aimerait bien pouvoir refaire des festivités, peut-être autour de l'élevage, parce que c'est quelque chose qui est très important encore dans notre village. Donc c'est un projet qu'on a, donc là pour ce printemps là c'est trop tard, mais peut-être pour le printemps prochain Et donc on espère bien que ça puisse être, alors que ça remplace, ça serait pas un comice agricole, hein, puisqu'on laisse ça aux organisations agricoles, mais qu'on puisse faire quelque chose de festif sur notre place, qui mélange les anciens, les enfants qui adorent voir des animaux. Voilà.
1: Et pour porter, développer cette synergie entre les associations et la vie locale, ça repose sur le conseil municipal. Le conseil municipal va appeler à la participation de la population. Et certains, je sais, tentent des commissions ouvertes auxquelles des citoyens, citoyennes, habitantes participent.
0: Ok, bah, vous en venez à notre fonctionnement interne. Et j'en viendrai, ça me permettra d'aller aux associations après. En fait, notre objectif, c'est donc de... On a mis en place là des commissions, 8 commissions. Donc on a le conseil municipal, donc qui est composé de 15 personnes. Et on a... Au sein de ce conseil municipal, 8 commissions. Donc, parfois, une commission qui est, par exemple, la commission Solidarité Jeunesse, qui est composée de 5 élus. On a la commission Communication, composée de 4 élus. Voilà, on a comme ça 8 commissions qui balayent à peu près tous les sujets qu'on a à traiter dans le village. Pour l'instant, ces commissions sont fermées. C'est-à-dire que, légalement, ces commissions sont composées d'élus. Notre objectif, c'est, dans certains domaines, de les ouvrir aux citoyens et aux citoyennes, mais on souhaite pas tomber dans des problèmes qu'ont eu certaines municipalités qui ont beaucoup ouvert et qui au final se sont retrouvées noyées, et aussi parfois, on va dire, j'allais pas dire noyautées parce que c'est pas le bobo, mais en fait quand on fait participer les citoyens, c'est toujours les mêmes qui viennent, et c'est un vrai problème parce que ça créerait un sous-conseil municipal de gens qui s'auto-désignent parce qu'ils ont du temps ou parce qu'ils ont l'habitude de participer aux réunions, et ben c'est des gens qui prennent la place. Mais l'objectif, c'est vraiment qu'on va créer des réunions, enfin créer des commissions, pardon, ouvertes aux citoyens, c'est de les faire sur des thématiques précises qui nous permettent de toucher justement tout le monde et pas simplement de toucher toujours les mêmes, c'est-à-dire les bac plus 5 qui ont du temps, parce que j'aime beaucoup les bac plus 5 qui ont du temps, mais j'aime aussi beaucoup les retraités qui n'ont pas beaucoup de temps, ou les agriculteurs qui en ont moins, mais qui ont tout autant d'importance dans le village.
2: Voilà, ou les artisans, etc.
0: Et les artisans, voilà. Donc, ouais. Par exemple, on a pour projet de rénover le four à pain municipal, qui est en déshérence depuis 1930, je crois. Et pour ça, il y a tous les riverains, quelle que soit leur sociologie, là, qui sont motivés d'y aller. Donc là, on espère très prochainement, quand on aura dégagé un peu les pistes de financement, pouvoir faire venir les gens pour qu'ils le prennent en main, potentiellement participer aux travaux, mais aussi qui participe à son avenir, c'est-à-dire la manière dont il sera géré. Est-ce qu'on en fera une gestion municipale? Est-ce que des citoyens ou une association veulent prendre la gestion de ce lieu? Tout est possible, mais voilà, ça va dépendre de la motivation des gens sur ce truc-là.
2: Quasi tous les communes du Trièves sont à un niveau ou un autre face au même problème. C'est-à-dire qu'ils avaient une petite population dans les années 50-60, qui a doublé, plus ou moins, dans toutes les communes. Et donc, entre les gens qui étaient nés, je pense à Mans, où il y a les gens ici qui étaient nés quand c'était une population de 500 ou 800, et maintenant ça a doublé, et ils sont choqués. Et je comprends bien qu'ils sont choqués, mais comme vous dites, moi, ça m'intrigue, j'étais frappé récemment, j'ai entendu un argument assez fort qui disait que une mansoie, c'est quelqu'un né, quelqu'un, pas né, quelqu'un qui a choisi Mans pour vivre. Un clélois, j'ai dit clélois.
0: Clélois, oui. Ouais.
2: Un clélois, c'est quelqu'un qui a choisi clél pour vivre.
0: C'est intéressant, là. Là, vous... Là, vous évoquez la philosophie même de la République française.
2: Oui.
0: Elle a été conçue comme ça. Non, mais c'est intéressant parce qu'elle a été conçue comme ça, la République. On était, en particulier pendant la Révolution française, on a été français ceux qui voulaient être français, ceux qui avaient la volonté de l'être. Voilà. Et donc, on a eu la nationalité française très rapidement, des Anglais, des Américains, des Allemands, et qui ont participé aussi à la Révolution française. Et du coup, là, ça revient un peu à cette question-là. Est-ce qu'on peut être mansois ou clélois si on n'y est pas né ou si on n'a pas grandi?
2: Moi, je trouve que si vous connaissez l'histoire de cette idée plus de mots que moi, mais je pense que si on laisse tomber cette idée, on est un peu dans la merde. Hein.
0: Oui, c'est bien pour ça que c'est bien pour ça qu'on a décidé de tout donner pour s'entendre à Clel, parce qu'on a exactement les mêmes tensions qu'à Mince, hein, sur mais et même comme partout en France. C'était pas comme ça avant. Oui, c'était pas comme ça avant. Bon. Les choses changent, la société elle change. Il y en a qui s'en vont, il y en a qui arrivent. Comment on arrive à faire que ça fonctionne? Bon. On a eu la chance, je sais pas, à Clel, il y a eu un alignement de planètes, on va dire des nouveaux dont je fais partie. Qui étaient d'accord et qui ont l'envie de parler à des anciens sur le même niveau sans arrière-pensée ni sans supériorité ou infériorité. Et de même, je travaille dans mon équipe avec des personnes super qui sont des gens du territoire, qui sont nés à Mince, mais qui ont envie aussi de se mélanger, qui ont pas peur en fait de ce mélange là et du coup ça fonctionne. Alors pour l'instant, hein, je vous dis pas, vous m'invitez dans un an, je vous dirai que c'est la guerre, mais j'ai vraiment l'impression que là ça marche. Et mais c'est une question de personnalité et d'avoir envie de bosser ensemble, mais pour l'instant ça marche, quoi. Du coup
1: ça marche. Est-ce que ces tensions peuvent donner lieu à des incivilités sur le village? Est-ce qu'on en constate? Est-ce que au-delà même de l'incivilité, est-ce qu'on peut parler d'une forme d'insécurité qu'on connaîtrait sur Clel?
0: Ah non, pas du tout.
1: Non,
0: pas du tout, du tout. Non, vraiment, il peut y avoir des gens qui sont des anciens, surtout, qui sont perturbés par le fait que leur village ressemble plus à ce qu'il était avant. Certains anciens aussi sont perturbés par les nouveaux qui parfois ne disent pas bonjour. Et c'est vrai que quand on vient de la ville, c'est compliqué. Moi, je le vois avec des touristes là qui sont chez nous l'été.
2: Ouais.
0: Moi, je dis bonjour à tout le monde par principe. Et c'est vrai que les gens, ils sont surpris qu'on leur dise bonjour. Mais je pense que c'est une habitude qui se perd rapidement quand on vient de la ville et qu'on arrive là. Je pense que rapidement, on prend le pli de réapprendre à dire bonjour, ce qui est quand même la base. Mais et les anciens ont raison dans un sens. C'est vrai que leur monde a changé et que parfois les habitudes des nouveaux habitants peuvent les perturber. Voilà, je les comprends vraiment. Et à l'inverse, c'est vrai que les nouveaux habitants, ils peuvent être perturbés par des habitudes de la campagne. Il va falloir tout le monde doit faire un effort, quoi, pour vivre ensemble, sinon on n'y arrive pas. C'est comme dans une famille, dans un couple, je sais pas.
2: Je trouve que le projet que vous êtes en train de monter là, ça mérite d'être discuté au niveau de la communauté de communes. Parce que, comme je dis, presque toutes les communes, ils ont à un niveau ou un autre le même souci. Et je sais pas comment ils vont attaquer ça dans les communes.
0: Vont-ils y arriver? Bah après, j'en ai parlé un peu avec Christian Roux, parce que je le connaissais pas avant. Là, je l'ai rencontré un peu pendant la campagne. J'ai l'impression qu'il est à peu près sur cette même idée là que je développe, ouais. C'est-à-dire que on est capable de bosser ensemble sur nos sujets, sur le degré de nos sujets. C'est-à-dire que effectivement, il y a peut-être des gens dans mon village avec qui je serais pas prêt à travailler si on était au ministère de l'industrie ou de l'économie, j'en sais rien, parce qu'on aurait des choix à faire de fiscalité ou des choix à faire, je sais pas, sur la politique internationale. Mais là, nous, on est à des niveaux, que ce soit la communauté de communes ou la commune, où je pense qu'on est quand même capable de s'entendre sur la gestion de la flotte, sur le chômage, sur les écoles. Je vois pas ce qui peut nous faire diverger fondamentalement. On peut avoir sur des points précis des divergences, mais sans, je vois pas ce qui peut nous empêcher de bosser ensemble, quoi.
2: Quand on travaille ensemble avec d'autres, soit on met en valeur nos différences, soit on met en valeur
0: ce qui nous rapproche. Ouais.
2: Voilà.
1: J'avais posé une question avant de peut-être passer un peu sur le lien avec l'intercommunalité, comment vous l'envisagez, comment le retourne. Hein. Sur la commune, la question de l'extinction des feux, est-ce qu'elle a lieu ou pas?
0: Elle a lieu.
1: Les sujets de.
0: Elle a été sujet de tension dans le mandat précédent, il me semble, mais au début de ce mandat. Et ensuite, après le Covid, en fait, ou je sais pas si c'était lié au Covid ou quoi, mais il y a eu un coup, le coût de l'électricité a bondi à un moment, et en fait, ça a assez rapidement réglé le problème. Maintenant, l'éclairage public, il est de 5h du matin à 11h, enfin,
1: de 11h
0: du soir, 11h du soir à 5h du matin, et ça a l'air de convenir à peu près à tout le monde. On essaie de remplacer nos éclairages le plus possible, mais.
1: En matière de communication sur le village, vous avez, bien sûr, j'imagine, des comptes rendus qui se font sur Internet, qui sont accessibles, et il y a également peut-être une feuille, un petit journal qui circule. Quelle est la manière de communiquer avec les habitants, en dehors, bien sûr, des rencontres publiques?
0: Eh bien, on a un bulletin municipal qu'on va essayer de mettre. Alors, il est existant, hein. Aujourd'hui, il avait une publication à peu près 3 par an, il me semble. On va essayer de passer à 4 par an, donc un bulletin saisonnier, donc un bulletin de l'automne, le bulletin du printemps, le bulletin de l'été, le bulletin de l'hiver. Voilà, on veut essayer d'en faire un outil de partage aussi des activités, des associations, pour qu'elles se renforcent les unes les autres. Voilà, et puis un outil de partage des décisions municipales. On va aussi essayer de motiver vraiment les gens à venir au conseil municipal, même si plus notre travail en commission sera intense, c'est ce que je souhaite, que ce soit en commission interne aux élus ou en commission ouverte, plus notre travail sera intense, moins les conseils municipaux seront passionnants. C'est-à-dire que, en théorie, si on arrive à faire que les discussions, nos débats et nos prises de décision sont faites en commission, le conseil municipal, en fait, devient une sorte de chambre d'enregistrement et un endroit pas très sympathique. Je sais que dans certaines communes, ils sont arrivés au minimum légal, hein, de faire 4 conseils par an, parce que, en fait, tout est fait en commission, et les débats ont lieu. Je veux dire, c'est pas une confiscation du pouvoir, mais c'est une nouvelle manière de délibérer. Donc, j'aimerais qu'on tende vers ça, même si on n'y arrivera pas, hein, là, on est trop... Ça serait trop ambitieux, mais j'aimerais qu'on puisse tendre à ça, à des commissions très actives qui permettent à un conseil municipal plus formel d'avoir lieu.
1: Alors Thomas Spindler, maire de Clèles, dans les 10 minutes qui nous restent, parlons de la communauté de communes. Normalement, en matière légale, le premier de la liste, le maire, est prioritaire, il est fléché pour siéger à l'intercommunalité. J'ai la liste sous les yeux. Vous n'êtes pas, en tout cas dans l'exécutif, pas de vice-présidence pour le maire. Est-ce que vous siégez ou vous avez décliné votre...
0: Alors j'ai décliné, je ne souhaitais pas y aller, parce que il y a déjà suffisamment de travail à la mairie, on est tous tout neufs là, donc faire les deux à la fois, ça aurait pas été, je pense, sain pour ma vie personnelle, et puis même pour la qualité du travail que je dois faire. Par ailleurs, j'ai mon épouse qui travaille à la communauté de communes, donc je trouvais ça potentiellement déplacé d'y aller, donc pour éviter toute suspicion de conflit d'intérêts, tout me poussait à ne pas y aller, donc et puis j'ai deux adjoints qui sont super motivés et super forts, du coup c'est très bien qu'ils y aillent à ma place.
1: Oui, alors d'ailleurs. Super bien placé, puisque votre première adjointe est aussi la première adjointe au président de la communauté de communes. Donc il s'agit de Carole Péchaud.
0: Tout à fait, qui est maraîchère sur notre village. C'est quelqu'un de très bien, donc je suis très content qu'elle ait ce poste. J'espère que ça sera pas trop lourd à porter pour elle, surtout, parce que elle aussi, hein, elle va cumuler du coup d'être adjointe à la mairie, d'être adjointe à la Comcom, et puis sa vie personnelle, hein, qui est bien remplie. J'espère.
1: Comment surtout... ça s'est passé, si je peux être curieux de savoir par rapport à ses attributions, est-ce que c'est des décisions personnelles ou est-ce que c'est validé par l'ensemble du conseil lorsque vous vous déclinez de ne pas y siéger et que Carole Péchaud se voit proposer un poste de vice-présidente et de deuxième adjointe. Est-ce qu'elle prend la décision seule ou est-ce que c'est quelque chose qui se fait dans le collectif du conseil?
0: Alors, pour la décision que j'ai prise moi de pas siéger au conseil communautaire, ça c'est ma décision personnelle, mais évidemment en concertation avec mes adjoints, il fallait qu'ils soient d'accord, parce que si je déclinais avec personne voulait y aller, c'était compliqué. Donc ça c'est une décision personnel mais concerté, on va dire. Et puis après, pour la construction de l'exécutif du conseil communautaire, alors moi j'ai pas fait partie de ces discussions là puisque je n'y étais pas vraiment, enfin je n'y étais pas. Par contre, je sais qu'il y a eu beaucoup de travail, de réunions, d'entretiens individuels qui ont permis d'aboutir à cet exécutif là. Évidemment, moi j'en parle avec Carole, mon adjointe, parce qu'on est assez proches, hein, dans la vie privée aussi. Donc l'idée, mais par contre, c'est pas une décision du conseil municipal de proposer notre représentant de Clèles à l'exécutif. C'est quelque chose qui se passe entre le futur président qui constitue son équipe et sa future équipe. Mais c'est pas, effectivement, là, on n'est pas dans la décision collective. Après, individuellement, les gens, que ce soit Christian Roux ou Carole, ben, en discuter avec les personnes qui pouvaient les conseiller ou leur voilà. Mais je peux pas vous en dire plus. Je n'ai pas fait partie de ces discussions.
1: D'accord. Il y a un deuxième donc délégué intercommunautaire. Hein, c'est Frédéric Francillard, oui. De votre conseil. Qui, comment vous envisagez le lien entre le conseil et la CCT, la communauté de communes? C'est des discussions qui auront lieu en conseil municipal pour qu'ensuite les délégués aillent porter la voix du conseil, ou est-ce qu'ils vont travailler plutôt en cavalier seul et porter leurs convictions, leur voix au sein de cette communauté de communes? Est-ce que vous avez réfléchi et décidé d'une méthode?
0: Alors, c'est un peu compliqué, mais je vais essayer d'être clair. En fait, notre objectif, c'est, en fait, la communauté de communes, c'est nous. C'est nous. Du coup, on n'a aucune raison de ne pas s'y sentir chez nous, de nous sentir en forme d'opposition, en forme de retrait par rapport à cette structure intercommunale, quoi. Je pense qu'on a beaucoup, beaucoup de choses à en tirer. On a donc nos deux conseillers. C'est prévu dans les conseils municipaux qu'on fait, donc à chacun de nos conseils municipaux, un retour sur ce qui se passe à la communauté de communes de la part de nos deux délégués communautaires. S'il y a des positions qui doivent être prises par la commune au niveau de la communauté de communes que nos délégués porteront, elles seront discutées en conseil municipal, c'est certain, puisque c'est dans ces conseils municipaux, en fait, on à la fois ils diront ce qui s'est passé et ils diront ce qui se passera, donc normalement ce dialogue aura lieu. Mais aussi et surtout, on espère que l'ensemble de nos conseillers municipaux soient impliqués dans les commissions intercommunales. En fait, notre objectif, c'est vraiment aussi de pas nous trouver dans la situation dans laquelle se trouvent beaucoup de conseils municipaux, c'est-à-dire qu'en fin de mandat, plus personne n'est motivé et y a le maire et deux adjoints et demi qui gèrent encore le truc. Donc, notre objectif, vraiment, c'est que tous les élus soient motivés tout au long du mandat pour être utiles. En fait, souvent, les élus, ils arrêtent, ils sont pas motivés quand ils trouvent pas d'intérêt à venir. Effectivement, quand tu t'ennuies en réunion ou que t'as aucun poids dans les décisions, ça sert à rien. Mais tous nos élus seront délégués. Ils auront des délégations municipales, mais qui donneront souvent lieu à des délégations intercommunales. Donc, on a là une de nos élus qui va être déléguée au parc du Vercors, un autre sur la forêt, un autre sur des thématiques, mais qui soient précises et qui soient les leurs, qui soient pas pareil, là, de pas faire semblant.
1: Ouais,
0: pas
1: ouais, faire juste semblant. Pour éclairer auditeurs, ouais. Auditrices qui connaîtraient pas bien le fonctionnement. Hein, à l'intercommunauté, il y a une douzaine de vice-présidences, hein. Chacune de ces vice-présidences est libre et en général le font, en tout cas c'est souhaitable, d'organiser des commissions auxquelles les différents conseillers municipaux sont appelés à participer, parce qu'on sait qu'aujourd'hui il y a plein de compétences qui se jouent à l'intercommunalité et il faut absolument que le lien avec les municipalités existe, hein. C'est ce que vous venez de nous expliquer. Très clairement, Monsieur Spindler.
0: Voilà, tout à fait. Donc il faut que ça vive. Mais ces commissions, donc autant nous, on a l'enjeu que nos commissions et que nos conseils municipaux fonctionnent, mais ils ont le même enjeu à la communauté de communes, de pas faire des choses qui soient trop lourdes, mais de faire des choses qui soient très opérationnelles. C'est-à-dire si c'est là juste pour se voir et prendre le café, en fait, les gens ils vont pas venir, quoi. Donc il faut vraiment trouver à la fois avec la personnalité du vice-président ou de la vice-présidente et ce qu'il a à faire, voilà, de trouver le bon chemin pour que les gens soient motivés et qu'ils servent à quelque chose, quoi.
1: Ah oui, si vous voulez faire du logement communal social, ça va se jouer avec la vice-présidente à l'habitat qui est Madame Sylvie Drulon, votre voisine.
0: Notre voisine.
1: Et,
0: ouais.
1: Et donc là, participation à une commission et peut-être les idées sur des baux pour réhabilitation ou autres vont émerger, ouais. Et rendre possible ce qui pour l'instant paraît difficile. Oui, on va libérer, hein, parce que je crois qu'il y a des impératifs horaires pour
0: mes enfants,
1: Monsieur Thomas Spindler, maire de Clèle. Mais si vous souhaitiez dire un dernier mot sur quelque chose qu'on n'aurait pas abordé, qui vous paraît important, évidemment.
0: Bah, oui, enfin, là, je parle en réfléchissant en même temps. Enfin, j'ai pas prévu, oui. J'ai été très peiné par l'ambiance qu'a créé certaines élections, que ce soit à Mince ou Chichiane par exemple, où je suis vraiment très peiné de la tournure qu'ont pris ces élections. C'est-à-dire que Et je suis très content qu'il y ait de la pluralité démocratique, hein, qu'il y ait des listes qui s'affrontent sur des sujets. Mais dans les vraiment des deux côtés, j'ai des amis en fait dans les deux camps s'il doit y avoir deux camps. Oui. Et ça me rend très malheureux. Et là, c'est un point de vue personnel, hein, pas en tant que maire, mais ça m'a rendu très très malheureux de voir que les gens se crachaient à la gueule, hein, ou ne s'aiment pas à ce degré-là, alors que, comme l'a dit tout à l'heure mon intervieweur, ce qui nous rassemble est beaucoup plus fort, je pense, que ce qui nous divise.
1: Voilà. Oui, non, je sais. Je n'habite pas mal, je ne crois pas qu'il y ait eu de violence, mais c'est vrai que les projets étaient différents. C'est vrai que souvent, dans les municipalités, il n'y a pas de couleur politique, mais en filigrane se dessine, et on le voit au moment où les grands électeurs doivent donner leur voix à un sénateur, eh bien, se dessinent des orientations politiques. Et je ne vous ai pas posé la question, est-ce que c'est des choix qui seront pris collectivement, là aussi, ou est-ce que c'est les grands électeurs qui feront tout seuls leurs décisions?
0: Je pense
1: le temps, hein, celle de septembre.
0: On n'en a pas réfléchi, on n'y a pas réfléchi du tout. Mais il me semble qu'à Clèle, on a trois grands électeurs, donc il est probable que, puisque on a une pluralité, on va dire, politique dans notre conseil, ouais, je pense qu'elle reflétera, elle sera reflétée dans.
1: Traduite,
0: voilà, mais je pense pas qu'on fasse appel au. Je pense que ça nous mettrait, en fait, dans une position très complexe de devoir prendre des décisions collectives sur un vote individuel. Donc, c'est pas encore tranché, mais bon, je pense que ça sera un vote individuel.
1: Le renouvellement en septembre ne concerne pas le département de l'Isère.
0: Ouf,
1: c'est pour
0: on est sauvés.
2: En tout cas, je vous souhaite une super bonne continuation pour votre projet convivialité.
1: Oui, merci pour votre enthousiasme. Merci d'avoir pris du temps sur un agenda certainement déjà très contraint et serré. Et puis au plaisir, peut-être, de vous retrouver dans quelques temps pour
0: de
1: parler des réalisations sur Clèle ou de vos collaborateurs. Merci,
0: Monsieur
1: Thomas Splindeler, d'avoir participé à Place des Mairies. Vous pouvez entendre cette émission samedi à 13h, lundi à 19h, mardi à 7h du matin. Et puis elle sera en ligne pour l'écoute libre sur le site de Radio Dragon, l'anglais émission Place des Mairies. C'est une Marianne sur fond de drapeau, c'est facile à trouver. Merci.
0: Merci.
2: Merci.
1: Au revoir.

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